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2: Il est 5h en temps universel, 7h ici à Paris.
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2: Bonjour à tous, merci d'être avec nous. On part pour 3 heures d'actualité internationale et un tour des continents dès cette première demi-heure entre les rebondissements politiques aux Philippines, la gauche française qui se cherche toujours un candidat à un an de la présidentielle, l'opposition béninoise qui s'efface devant Romuald Ouadani. On va revenir sur tout ça après le journal international. Bonjour Simon Bourtembourg.
4: Bonjour Clotilde, bonjour à toutes et à tous.
2: Et à la une, les marchés financiers mondiaux dans le rouge depuis hier.
4: Faute d'avancer sur la guerre au Moyen-Orient et sur la réouverture du détroit d'Ormuz après la visite de Donald Trump en Chine, ce matin les cours du pétrole sont en hausse. Nous serons en Inde dans ce journal où le gouvernement a été contraint cette semaine d'augmenter le prix de l'essence et du diesel. Donald Trump qui met par ailleurs en garde contre toute déclaration d'indépendance de Taïwan, déclaration après sa visite à Pékin et le message ferme de Xi Jinping. Les détails à suivre avec notre correspondante en Chine. Au Brésil, le clan Bolsonaro éclaboussé par un nouveau scandale. C'est le fils aîné de l'ex-président d'extrême droite qui est à son tour dans la tourmente. Flavio Bolsonaro, candidat à la prochaine présidentielle, voit ses liens avec un sulfureux homme d'affaires révélé dans la presse. Et puis on parlera du festival de Cannes sur la croisette. Le cinéma africain est à l'honneur. Hier, le réalisateur Rafiki Fariala a dévoilé son film Congo Boy, premier coup de cœur de la rédaction Culture de RFI.
2: Les marchés financiers mondiaux dans le rouge, donc, après ce sommet Trump-Xi Jinping, sans avancée concrète.
4: Pas d'accord commercial majeur et pas d'avancée sur la guerre au Moyen-Orient, alors que le détroit d'Ormuz est, lui, toujours bloqué. Résultat, le coût de la dette s'envole avec les craintes inflationnistes et le prix du pétrole, lui, poursuit sa hausse. Le prix du baril de Brent grimpait hier à 109 dollars. Les conséquences sont directes à la pompe dans la quasi-totalité des pays du monde. Jusqu'alors, l'Inde, fortement dépendante du pétrole et du gaz en provenance du golfe arabo-persique, faisait figure d'exception, mais c'est désormais terminé. Les autorités du pays augmentent les prix du carburant dans toute l'Inde. C'est une première depuis 4 ans. Le litre d'essence et de diesel grimpe de 3 roupies, soit près de 3 centimes d'euros. Et l'inquiétude est forcément grande dans le pays auprès d'1,5 milliard d'habitants. Reportage Abdoulaye Rally.
5: Dans cette station-service du sud de New Delhi, moto, voiture et rickshaw débordent jusque sur la route. Rachna enchaîne les pleins comme d'habitude.
6: Les gens savaient que ça allait arriver. Nous, on n'a pas de réaction particulière. On continue simplement notre travail.
5: Pas de colère ouverte, mais une inquiétude qui revient dans les conversations. Davendra est conducteur de rickshaw.
7: Ce ne sont pas seulement les chauffeurs qui sont touchés, le public aussi.
5: Les chauffeurs de taxi et surtout les livreurs à moto sont parmi les plus touchés. Beaucoup roulent avec des véhicules loués à 20 temps, Ajit passe ses journées à livrer des repas à travers la capitale.
8: Nos revenus ne sont pas élevés. L'essence augmente de 3 roupies par litre. Je fais le plein 3 fois par jour et je dois parcourir de longues distances.
5: La dernière hausse des carburants remonte à 2022. Avec les tensions au Moyen-Orient, les Indiens s'attendaient à cet impact direct. Akhil est commerçant.
9: En Inde, beaucoup pensaient que cette hausse arriverait plus tôt. Le gouvernement a absorbé le coût pour un certain temps, mais à moment, il faut le répercuter sur le consommateur.
5: Pour l'instant, seul le gaz de cuisine échappe à cette hausse. Mais pour combien de temps, se demandent les Indiens, car le pays dépend fortement du détroit d'Ormuz pour ses approvisionnements. Abdullah Erali, New Delhi, RFI.
2: Alors, on évoquait le déplacement de Donald Trump en Chine. Le président américain est revenu à cette occasion sur un autre sujet de tension avec Pékin. Simon, la question de l'île de Taïwan, territoire revendiqué par la Chine.
4: Et en préambule de ses échanges avec Donald Trump, le président chinois Xi Jinping s'était montré particulièrement ferme sur la question, assurant que la question de Taïwan était justement la plus importante dans les relations sino-américaines. Clea Broders, vous êtes la correspondante de RFI à Pékin. Bonjour.
10: Bonjour Simon, bonjour à tous.
4: Il y a quelques heures, donc Donald Trump s'est exprimé au sujet de Taïwan. Il met désormais ouvertement en garde contre toute déclaration d'indépendance de l'île.
10: Oui, et pendant toute sa visite à Pékin, Donald Trump avait soigneusement évité d'évoquer publiquement Taïwan, mais dans l'avion du retour, le ton a changé.
8: Je vais vous dire une chose, je ne souhaite pas que quelqu'un fasse sécession. Et vous savez, on est censé parcourir 15 000 km pour aller faire la guerre. Ce n'est pas ce que je veux. Je veux qu'il se calme, je veux que la Chine se calme. Nous ne cherchons pas à entrer en guerre, et si vous laissez les choses telles qu'elles sont, je pense que la Chine s'en accommodera. Mais nous ne voulons pas que quelqu'un dise « déclarons notre indépendance parce que les États-Unis nous soutiennent ».
10: Trump reprend ici presque mot pour mot la logique du statu quo défendue depuis des décennies par Washington, pas d'indépendance officielle de la part de Taïwan, mais pas non plus d'unification forcée avec la Chine. Mais c'est vrai que ces propos interviennent surtout après une mise en garde très directe de Xi Jinping pendant le sommet. Le président chinois a prévenu que si la question taïwanaise était, je cite, « maltraitée », les deux puissances pourraient entrer en conflit. Alors reste désormais une question centrale. Donald Trump ira-t-il jusqu'à ralentir, voire bloquer les importantes ventes d'armes promises à Taïwan? Pékin pousse clairement en ce sens et les prochains mois diront jusqu'où Washington est prêt à aller pour préserver cette fragile stabilité avec la Chine, Simon.
4: Et après la mise en garde de Donald Trump, Taïwan affirme ce samedi être une nation indépendante.
2: Au Brésil, le camp Bolsonaro éclaboussé par un nouveau scandale.
4: C'est le fils de l'ex-président d'extrême droite qui est à son tour dans la tourmente. Si la campagne n'a pas officiellement commencé, Flavio Bolsonaro se prépare à affronter Lula dans le scrutin présidentiel qui doit avoir lieu en octobre prochain. Mais sa candidature est plombée par les révélations d'un média brésilien sur les liens du clan Bolsonaro avec un sulfureux homme d'affaires. Les détails avec Sarah Gozzolino.
11: Tout a commencé ce mercredi. Le média d'investigation Intercept Brasil a révélé un message audio datant de septembre 2025 entre le sénateur Flavio Bolsonaro et Daniel Vorcaro, propriétaire de la banque Master, au cœur d'un gigantesque scandale financier. On traverse un des moments les plus difficiles de nos vies. Flavio Bolsonaro insiste pour que l'homme d'affaires accélère un paiement promis pour financer un film biographique sur son père. À ce moment-là, Jair Bolsonaro est jugé à Brasilia. Il sera condamné à 27 ans de prison quelques jours plus tard. Selon Intercept Brasil, le sénateur aurait négocié un budget de 21 millions d'euros et reçu près de la moitié. Flavio Bolsonaro a reconnu les messages, mais nie avoir reçu des avantages.
12: Il faut séparer les innocents des bandits. Dans notre cas, il s'agit d'un fils qui a cherché à obtenir des financements privés pour un film privé sur l'histoire de son père.
11: C'est un coup dur pour l'équipe de campagne de Flavio Bolsonaro. Il avait jusqu'ici affirmé n'avoir aucun lien avec Daniel Vorcaro. Sa stratégie étant d'associer le scandale au camp rival du Parti des Travailleurs. L'élection est prévue au mois d'octobre et le camp conservateur se divise sur le maintien de sa candidature. Sarah Cozzolino, Rio de Janeiro, RFI.
4: Une nouvelle épidémie d'Ebola détectée en RDC, plus précisément dans l'Est, en Ituri. C'est l'annonce faite hier par l'Africa CDC. Plusieurs échantillons ont été déclarés positifs à la souche dite de Bundi Bungyo, pour laquelle il n'existe pas de vaccin jusqu'alors. Selon le ministère congolais de la Santé, il y a déjà 246 cas suspects et 80 décès qui ont été recensés. Le voisin ougandais déclare lui aussi une situation d'épidémie.
2: On va essayer de comprendre la situation avec le docteur Jean Kaseya, épidémiologiste, directeur général d'Africa CDC. Rendez-vous vers 6h45, temps universel. Manifestation anti-immigration en Afrique du Sud. Plusieurs pays africains appellent leurs ressortissants à la prudence.
4: Oui, en Afrique du Sud, dans ces dernières années, le sentiment anti-migrant a gagné en popularité, notamment avec ces dernières manifestations. Alors comment ce climat est vécu par les étrangers qui sont installés dans le pays? Christina Okello a pu échanger avec un Ghanéen qui vit en Afrique du Sud depuis 35 ans.
13: Yao est arrivé en Afrique du Sud enfant, au début des années 90. Aujourd'hui, âgé de 43 ans, ce Ghanéen naturalisé sud-africain travaille dans le secteur bancaire à Johannesburg et vit dans la banlieue plutôt aisée de la ville. Mais malgré ses 35 années passées dans le pays, il raconte être toujours considéré comme un étranger.
14: On nous rappelle tout le temps que nous ne sommes pas sud-africains. Depuis mon plus jeune âge, il y a toujours eu cette distinction où les gens vous rappellent sans cesse que sont sud-africains et que vous ne l'êtes pas.
13: Selon lui, le climat s'est durci ces dernières années. Même les étrangers les mieux intégrés ne sont plus épargnés.
14: On devient évidemment beaucoup plus prudent dans sa manière de se déplacer. Je ne vais pas dans les zones zone où je sais que ces choses se produisent. Nous avons vu des étrangers être attaqués, des commerces ont été pillés. Dans une ville près de Durban, des commerçants étrangers ont eu 21 jours pour quitter le pays. Je ne suis pas sûr que suffisamment de choses soient faites pour protéger ces gens.
13: Yaoudi, aujourd'hui, envisageait un retour au Ghana. Une réflexion personnelle, explique-t-il, tout en reconnaissant que le climat est devenu beaucoup plus hostile.
4: Christina Okilou.
2: Et puis c'est une vidéo qui tourne depuis quelques jours sur les réseaux sociaux. Un pédocriminel présumé piégé en ligne et en direct par un streamer français.
4: Il pensait parler à une jeune fille de 14 ans, mais discutait en réalité avec un youtubeur se faisant passer pour un enfant grâce à l'intelligence artificielle. Sur les images qui ont été diffusées en direct, le visage de l'homme de 66 ans n'a pas été totalement flouté. Certains internautes l'ont donc reconnu. Il s'agit d'un ancien professeur de sport déjà connu de la justice pour détention d'images pédopornographiques. Alors cette démarche de traque en ligne, elle pose certaines questions, les précisions avec Amélie Beaucourt. Attention, l'extrait que nous allons diffuser peut heurter notamment les plus jeunes.
15: Et ça te plairait?
16: De quoi?
15: On s'embrasse tous les deux, par exemple?
16: De quoi, en vrai?
15: Mais les gens, ils vont dire quoi dehors? Vu que j'ai 14 et toi 66. On va pas se montrer.
17: C'est l'un des extraits de la vidéo du piège que le streamer Finizi a tendu à ce prédateur. Fausse adolescente voit modifier la recette pour créer un enfant virtuel qui va se laisser solliciter par un pédocriminel sans le provoquer. Une méthode utilisée par plusieurs internautes et notamment l'association spécialisée Tim Moore pour laquelle plaide l'avocat Jean Sagnier.
18: Vous avez toute une série de gens qui le font d'une façon très organisée, avec une déontologie, qui respecte un protocole très précis. Leur objectif, il est de faire interpeller les pédocriminels et de les présenter à la justice.
17: Problème, certains internautes, comme ce youtubeur, retransmettent l'opération en direct, avec un visage partiellement flouté. Le nom du prédateur a donc été rendu public. Et là, c'est le créateur de contenu qui s'expose à l'illégalité.
18: Publier le nom d'une personne et son visage, dans l'intention de l'unir, c'est pénalement répréhensible.
17: Le risque également, compromettre des enquêtes déjà en cours ou installer une forme de justice parallèle avec règlement de compte à la clé.
4: Amélie Beaucourt du service France de RFI.
2: Allez, on part à Cannes, Simon. Après 3 jours de festival, la compétition s'accélère.
4: 3 films en lice pour la Palme d'Or projetés aujourd'hui au Palais des Festivals. Sur la croisette, le cinéma africain est aussi à l'honneur. Hier, le réalisateur Rafiki Farialla a dévoilé son film Congo Boy, son second long métrage présenté en sélection Un certain regard à Cannes. Il y dévoile une histoire très proche de la sienne, celle d'un lycéen né en République démocratique du Congo, réfugié en Centrafrique et qui trouve dans la musique sa planche de salut. Léa Boutin-Rivière. Je suis
11: Congo Boy, moi les petits codes. Congo Boy s'ouvre sur une scène nocturne, un ganda à Bangui, la bière qui coule à flot et 2 garçons bien décidés à jouer leur musique en public. Pendant quelques instants, Robert, 17 ans, oublie que dehors, il faut...
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21: Bonjour à tous, c'est ravi de vous accompagner. Si vous faites partie des devs tout le week-end, eh bien, sachez que nous sommes là, nous aussi, le samedi pour vous. Et on va dérouler ensemble le plateau télé dans Chute en écoute la télé sur Radio de la Save de votre samedi soir. Nous allons évoquer également l'info people à ne pas rater ce week-end. Et puis également aussi le programme télé de votre soirée de ce dimanche. Alors c'est parti.
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21: Allez, on démarre par le programme télé de votre soirée de ce samedi soir avec sur TF1 ce soir le grand concours qui revient avec autour d'Arthur 19 personnalités prêtes à tout pour repartir avec le trophée. Et puis ce soir sur France 3, rediffusion des mystères de la marée qui va vous être proposé avec Garance Tenot. Sur Canapus ce soir le top 14 Racing 92 face à Toulon, c'est du rugby bien évidemment. Et puis ce soir sur France 5, Échappée Belle qui vous emmènera dans les Cyclades, le souffle des îles en compagnie de Sophie Jovillard qui va voguer d'île en île. Sur M6, c'est l'événement ce soir avec la diffusion de la toute nouvelle saison, la saison 23 de votre série NCIS qui revient. Sur Arte, Mossoul, renaissance d'une ville millénaire, un documentaire inédit. Et puis ce soir sur W9, la petite histoire de France continue avec la saison 6 inédite. Sur TMC, New York Unité Spéciale. Et ce soir sur TFX, Chronique Criminelle avec un tout nouveau numéro. Et notre coup de cœur de ce samedi soir, il va à France 2 qui va programmer le grand concours Eurovision de la chanson avec la grande finale qui va vous être proposée depuis Vienne. On vous rappelle que c'est Monroe avec la chanson Regarde qui nous représente ce soir. Et on va pas bouder notre plaisir d'en écouter un petit extrait maintenant. 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
2: Et notre coup de cœur littéraire cette semaine est consacré à Fayard avec le livre de Brigitte Lahaye, 50 nuances de bonheur, qui est sorti il y a quelques jours. 50 nuances de bonheur, et si le bonheur n'était ni un objectif à atteindre, ni un état permanent, mais un art à cultiver jour après jour. Osez le bonheur à votre façon, et si le bonheur n'était pas cet état permanent que nous cherchons désespérément, mais une collection de moments fugaces à savourer, Brigitte Lahaye bouleverse nos certitudes et nous invite dans ce livre à une révolution intérieure audacieuse. Dans cet essai profondément personnel, elle explore les multiples facettes du bien-être, de la reconnexion à nos sensations primaires jusqu'aux mécanismes hormonaux qui influencent nos émotions, de la gestion intelligente de nos peurs à la libération de notre sexualité. Puisant dans le bouddhisme, la philosophie épicurienne et son propre parcours atypique, l'auteur propose une approche pragmatique et libératrice. Loin des injonctions au bonheur parfait, elle nous encourage à privilégier l'être sur l'avoir, la présence sur la performance et à apprivoiser nos émotions comme des messagères précieuses, un manifeste pour se réapproprier sa vie, cultiver la joie au quotidien et oser être pleinement soi-même sans culpabilité ni jugement. Ça vient de sortir chez Fayard, Brigitte Lahaye, 50 nuances de bonheur.
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2: Et on enchaîne avec le programme télé de votre soirée de ce dimanche soir. Demain sur TF1, un homme en colère vous sera proposé, c'est du cinéma, avec l'histoire à Los Angeles d'un mystérieux et taiseux Patrick, surnommé H, qui est engagé par un dénommé Bulette, responsable d'une entreprise de transport de fonds en pleine crise, après des braquages à répétition. Et puis sur France 2, Anatomie d'une chute, le film événement de Justine Triet, diffusé pour la première fois sur France 2, ça sera donc à 21h10, et l'histoire de Daniel, 11 ans, qui est malvoyant, qui vit avec ses parents dans un chalet isolé en montagne. Un jour, alors qu'il rentre du promenade avec son chien, le jeune garçon découvre le corps sans vie de son père. Va s'en suivre le procès. Et puis sur France 3, l'inspecteur Barnaby. Sur Canal+, le top 14, La Rochelle face à Toulouse à 21h05 et en direct. France 5 proposera Hong Kong Ne répond plus. Arte, The Big Lebowski du cinéma. Et puis sur W9, La Cité de la Peur, classique du cinéma français. Sur TMC, Esprit criminel. Sur TFX, Haters, c'est du cinéma. Et puis notre coup de cœur de demain soir, il va à M6 qui va proposer un tout nouveau numéro de Zone Interdite consacré aux écrans, au sucre et au manque de sommeil. Comment sauver notre cerveau? Un quotidien qui affaiblit mémoire et attention à travers des témoignages et des expertises.
3: Excès de sucre. Temps d'écran qui explose.
4: 17h.
5: 17h. Tu dors même plus, 17h.
3: Sommeil en chute libre.
6: Tu dors pas comme tu voudrais dormir.
3: Nous sommes très loin d'imaginer à quel point nos modes de vie agressent notre cerveau.
7: Quoi ? La chature, c'est comme un disque dur qui est trop fatigué.
3: Pour la première fois dans l'histoire, nos capacités intellectuelles semblent même décliner.
8: En fait, j'ai un peu peur d'être stupide et d'avoir le cerveau d'une huître.
3: Comment en sommes-nous arrivés là ? Et pouvons-nous inverser la tendance ?
9: Cette consommation excessive de sucre, elle va venir directement attaquer les cellules de notre organisme et particulièrement les neurones.
3: Ces dernières décennies, nous avons perdu en moyenne 1h30 de sommeil par nuit.
2: Allez, on termine comme d'habitude par les anniversaires de stars. On va souhaiter un joyeux anniversaire aujourd'hui à l'actrice Louise Coldefy qui fête aujourd'hui ses 39 ans. Joyeux anniversaire à la tennis woman Loïse Boisson qui fête aujourd'hui ses 23 ans. Joyeux anniversaire à Billy Crawford, le chanteur, fête aujourd'hui ses 44 ans. Et puis on va souhaiter un joyeux anniversaire aujourd'hui à Laura Pausini qui fête ses 52 ans. Et eux devront attendre demain pour fêter leur anniversaire. Ça sera le cas de Léon Marchand qui fêtera ses 24 ans, de Max Boublil qui fêtera ses 47 ans, de Tony Parker qui fêtera ses 44 ans et notre ami Gérald Dahan demain fêtera ses 53 ans.
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2: Allez, je vous rappelle que pour rester connecté avec nous tout au long du week-end, eh bien, vous avez plusieurs solutions. Notre site internet onécoutelatélé.com est à votre disposition pour écouter tous les podcasts de l'émission. Vous avez également, bien sûr, notre application pour Android, Chut, on écoute la télé, ou encore nos réseaux sociaux avec déjà toutes les infos sur notre grand hebdo de lundi sur Facebook et Instagram. Nos rendez-vous sur Radio de la Save, c'est du lundi au samedi, 7h10, 18h10, et puis la grande hebdo, comme je vous disais, c'est lundi 14h15 pour une heure d'actualité culturelle qu'on va décortiquer ensemble avec tous nos invités. Un rendez-vous à ne pas rater. Alors sur ce, je vous souhaite un très très bon samedi à l'écoute de nos programmes. Je vous dis à ce soir 18h10 pour la dernière quotidienne de la semaine et puis passez une bonne journée. À ce soir.
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1: Marché artisanal ce dimanche du côté du Burgo. C'est à la salle des fêtes de 9h à 18h. C'est organisé par l'Association pour la promotion et l'art de la culture artisanale du Burgo. À noter qu'il y aura le tirage de la tombola à 16h, restauration et buvette sur place. Le club de l'amitié de la Salvette à Saint-Gilles vous attend pour son thé dansant avec Serge Vergne. Ce dimanche, salle Boris Vian de 14h30 à 19h. Ouverture des portes à partir de 13h30. Prix d'entrée fixé à 10€, consommation non comprise, buvette et restauration sur place. L'association Culture Danse 31 de Merville organise au dancing le Tequiero au 8 bis rue de Savoie du côté de Merville. Ce jeudi 21 mai de 14h30 à 18h30, un après-midi rétro guinguette. Ouverture des portes à partir de 14h. Le tarif est fixé à 12€, petit goûter offert et parking sur place. À Gimont, bal musette samedi 23 mai, salle du Barry, organisée par Gimont Festive. Ce sera avec Sylvie Noge et son orchestre. Ouverture des portes à 20h30. Réservation au 06 77 97 52 06. 06 77 97 52 06. Le prix d'entrée est fixé à 12€, pâtisserie offerte et buvette sur place. Concert caritatif samedi 23 mai à 20h, salle Gascogne à Colomiers. Le Titat Band du Conservatoire de Colomiers organise ce concert caritatif au profit de l'association Cocagne Alimentaire. À cette occasion, le Titat Band partagera la scène avec l'ensemble Combolo Jazz pour une soirée musicale placée sous le signe de la solidarité et du partage. Tarif fixé à 10€ pour les adultes, 5€ pour les enfants de moins de 14 ans. Rendez-vous samedi 23 mai 20h, salle Gascogne à Colomiers pour ce concert caritatif. Championnat de France marathon de patinage de vitesse. C'est organisé par le roller skating Lonaké et il se tiendra ce championnat lundi 25 mai du côté de Lonac. Pour le programme 9h semi-marathon, 10h30 génération vitesse, 11h30 marathon pour les femmes, 13h45 marathon hommes. Plus de renseignements sur le www.rollerfrancemarathon2026.fr. Attention, fermeture de la circulation sur les parcours avec mise en place de déviation sur la commune de Lonac. Championnat de France marathon patinage vitesse lundi 25 mai à Lonac.
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0: Bienvenue dans Les Yeux au Ciel, la chronique qui vous emmène vers les étoiles, vers les mystères et les merveilles du ciel. Je vous ai raconté, il n'y a pas longtemps, comment l'homme avait fait ses premiers pas dans l'espace avec le vol de Youri Gagarin. J'aimerais aujourd'hui revivre avec vous la deuxième grande étape de la conquête spatiale, les premiers pas de l'homme sur la Lune. On est bien sûr dans un contexte un peu particulier, celle de la course à l'espace. La guerre froide bat son plein entre les États-Unis et l'Union soviétique, deux superpuissances de l'époque. Celle-ci se traduit par des affrontements militaires directs, comme la guerre de Corée par exemple, mais également par une course aux armements. L'Union soviétique prend de l'avance en mettant au point un missile balistique intercontinental, la R-7 Semyorka, ancêtre direct de la fusée Soyouz. La R-7 est une fusée particulièrement puissante, car les ingénieurs soviétiques ne sont pas parvenus à miniaturiser la bombe nucléaire qu'elle emporte. Elle doit donc porter beaucoup de poids. Le responsable du programme, Sergueï Korolev, parvient à convaincre les dirigeants soviétiques d'utiliser cette fusée comme lanceur du premier satellite artificiel. La mise en orbite de Spoutnik, le 4 octobre 1957, a un retentissement mondial. C'est une énorme surprise et un choc pour les responsables et l'opinion publique américaine, jusqu'alors persuadée de leur supériorité technique. Lorsqu'il arrive au pouvoir, en janvier 61, le président Kennedy est, comme son prédécesseur, assez peu enclin à donner des moyens importants au programme spatial civil. Mais le lancement du premier homme dans l'espace par les soviétiques, en avril de la même année, le convainc de la nécessité de disposer d'un programme spatial ambitieux pour récupérer le prestige international perdu. John Kennedy demande à son vice-président, Lyndon Johnson, de lui désigner un objectif qui permettrait aux États-Unis de reprendre le leadership à l'URSS. Parmi les pistes évoquées figure la création d'un laboratoire spatial dans l'espace, un survol lunaire. Le vice-président, qui est un ardent partisan du programme spatial, lui répond que la recherche et l'industrie américaine sont capables d'envoyer une mission habitée vers la Lune. Le 25 mai 61, le président annonce donc devant le Congrès des États-Unis, lors du Special Message to the Congress on Urgent National Needs, le lancement d'un programme qui doit amener les astronautes américains sur le sol lunaire avant la fin de la décennie. Il confirme sa décision au cours d'un autre discours resté célèbre, « We chose to go to the moon », en 1962. Sans attendre la mise au point d'un vaisseau très sophistiqué prévu pour la mission lunaire, les responsables de la NASA lancent plusieurs programmes pour préparer des missions Apollo. Maîtrise du rendez-vous spatial, étude de l'impact de l'impesanteur sur le corps humain, technique permettant de travailler dans l'espace lors des sorties, étude de la géographie lunaire pour trouver un bon site d'alunissage, mise au point d'un système de communication, les besoins sont très nombreux. Alors j'aurai pas le temps de vous raconter toutes les missions préparatoires, ni même les 10 premières missions Apollo, alors je vous propose de passer directement à Apollo 11, celle qui va poser des hommes sur la Lune. Apollo 11, c'est la première mission Apollo à poser des hommes sur le sol lunaire, et même si une partie de son déroulement fait l'objet d'une répétition lors de Apollo 10, des phases cruciales comme l'atterrissage, enfin l'alunissage, et le décollage de la Lune, ainsi que l'utilisation des combinaisons spatiales sur le sol lunaire, n'ont encore jamais été réalisées et présentent des risques importants. Dans ce contexte, la recherche scientifique joue un rôle secondaire dans la mission. L'équipage d'Apollo 11 a pour objectif principal de réaliser une sortie extravéhiculaire sur le sol lunaire et de revenir sain et sauf sur la Terre. Bon, passons maintenant au jour J. Après avoir pris un petit déjeuner avec Dex Layton et l'équipage de réserve, les astronautes enfilent leur combinaison spatiale et commencent à respirer de l'oxygène pur. À 6h30, ils se dirigent vers le complexe de lancement. Les astronautes s'installent. L'équipe de fermeture scelle l'écoutille. La cabine est purgée, pressurisée. L'équipe de fermeture quitte ensuite le complexe du lancement environ une heure avant le départ. Le compte à rebours s'automatise à 3 minutes 20 secondes avant le lancement. Plus de 450 personnes se trouvent aux consoles dans la salle de tir. Le 16 juillet 1969, les foules ont fait le déplacement pour assister au lancement des premiers hommes à tenter de débarquer sur la Lune. On estime à 1 million le nombre de spectateurs qui se sont positionnés sur les autoroutes et les plages situées à proximité du site de lancement. Il y a environ 3500 représentants des médias qui sont présents, les deux tiers venant des États-Unis, mais le reste venant de 55 autres pays. Sont en particulier sur place des centaines d'équipes de télévision. Il est en effet prévu que le lancement soit retransmis dans 33 pays. Plus tard, on a estimé le nombre de téléspectateurs à 25 millions rien qu'aux États-Unis. Des millions d'autres personnes dans le monde écoutent l'émission à la radio. Le président Richard Nixon regarde le lancement depuis son bureau à la Maison Blanche. Depuis le complexe de lancement à Cap Canaveral, le décollage intervient à l'heure prévue, 13h32. Lourd de plus de 3000 tonnes, le lanceur Saturn V s'élève lentement. 13 secondes plus tard, il commence à prendre son azimut de vol. 13 secondes plus tard, il commence à prendre son azimut de vol. L'arrêt des moteurs du premier étage intervient 2 minutes 42 après le décollage. Les moteurs du deuxième étage sont alors allumés. Enfin, après 9 minutes et 8 secondes, le troisième étage arrive à son tour en service. 12 minutes après son lancement, Apollo 11 et le troisième étage sont placés sur une orbite terrestre circulaire. Le vaisseau Apollo circule sur cette orbite de parking en attendant que son positionnement relatif par rapport à la Lune soit optimal. Durant cette phase de vol non propulsé, l'équipage vérifie les systèmes, s'assure que tout permette la poursuite de la mission. 2h30 plus tard, conformément au planning, et alors que le vaisseau Apollo a effectué une révolution et demie autour de la Terre, la manœuvre dite d'injection translunaire est effectuée. Le moteur de l'étage est allumé une deuxième fois pendant 347 secondes. La poussée augmente la vitesse et donne une impulsion suffisante pour que l'ensemble puisse franchir les 400 000 km qui le séparent de la Lune. La manœuvre donne une forme elliptique très allongée à l'orbite et l'apogée se situe désormais au-delà de la Lune. La direction de la poussée a été soigneusement calculée pour que le vaisseau passe devant la Lune en prenant en compte le fait qu'elle se sera déplacée de 250 000 km entre-temps. Environ une demi-heure plus tard, Michael Collins déclenche la séparation du module de service et du reste du train spatial. Lui, il pivote à 180 degrés pour venir s'amarrer au module lunaire, surnommé Eagle, qui est dans le carénage solaire. Bon, on s'en fout. Après avoir vérifié l'arrimage des deux vaisseaux, pressurisé le module lunaire, Environ une demi-heure plus tard, Michael Collins déclenche la séparation du module de service et du reste du train spatial, puis éloigne le module de quelques mètres. Il pivote à 180 degrés pour pouvoir s'arrimer au module lunaire que l'on appelle Eagle. Après avoir vérifié l'arrimage des deux vaisseaux, les astronautes déclenchent par pyrotechnie les ressorts qui vont séparer le module lunaire du dernier étage de Saturne. Avec un effet de fronde produit par son passage près de la Lune, le troisième étage se place en orbite autour du Soleil, où il se trouve encore actuellement. Aldrin et Armstrong pénètrent alors dans le module lunaire, puis effectuent les dernières vérifications avant leur descente vers la Lune. 5 heures plus tard, Eagle se sépare du vaisseau Apollo. Collins, resté à bord de Columbia, inspecte par le hublot le module lunaire lorsqu'il pivote devant lui, pour s'assurer que l'engin spatial ne présente aucun dommage. Alors que la descente est entamée, Armstrong et Aldrin constatent que les points remarquables au niveau de la surface de la Lune, qui servent de point de repère, défilent sous eux avec 2 à 3 secondes d'avance par rapport à ce qui était prévu. La trajectoire du module lunaire ne suit pas exactement ce qui était programmé. Ils vont atterrir à plusieurs kilomètres à l'ouest de la cible. 5 minutes après le début de la défense, alors que Eagle se trouve 1800 mètres au-dessus de la surface de la Lune, l'ordinateur de bord se met à émettre des alarmes 1202. Ce type de message indique que l'ordinateur de bord ne parvient plus à effectuer toutes les tâches qui lui sont assignées, alors qu'il joue un rôle central en effectuant en temps réel tous les calculs permettant de définir la trajectoire, et que donc il pilote les différents moteurs. Le jeune Steve Bales, l'un des programmeurs de l'ordinateur de bord, présent dans le centre de contrôle de Houston, détermine que l'alarme peut être ignorée. Et après 30 longues secondes, Houston confirme à l'équipage que la mission peut se poursuivre. Accaparé par ces alarmes, Armstrong laisse passer le moment où, selon la procédure, il aurait dû effectuer la dernière manœuvre de correction de la trajectoire. Eagle dépasse donc de 7 km le site sélectionné pour l'atterrissage, et il s'approche d'une zone encombrée de rochers. Armstrong n'a pas le temps d'étudier la situation avec Houston, de reconfigurer l'ordinateur de bord. Il prend alors le contrôle manuel du module lunaire pour survoler à l'horizontale le terrain, à la recherche d'un site adapté à l'atterrissage. À Houston, on est inquiet par la durée anormalement longue de l'atterrissage, et l'abandon de la mission est à nouveau envisagé. À la recherche d'une zone non accidentée, Armstrong fait avancer le module lunaire en rasant le sol dans la direction de sa fenêtre, afin d'avoir le nuage de poussière derrière lui et de garder la visibilité. Pendant qu'Aldrin lui indique l'altitude, la vitesse horizontale et les secondes de carburant restants. Eagle finira par atterrir à 20h17 le dimanche 20 juillet 1969, à 7 km du lieu prévu. À l'origine, il lui restait 98 kg de carburant. Armstrong signale qu'Aldrin a complété la liste de contrôle post-atterrissage avant de répondre au Capcom avec les mots « Houston, base de la tranquillité ici, Eagle a atterri ». Le changement d'indicatif d'Armstrong de Eagle à Tranquility Base souligne aux auditeurs que l'atterrissage est complet et réussi. Duke, le Capcom, bégaye légèrement en répondant pour exprimer leur soulagement au contrôle de la mission. Roger, Twin Tranquility, nous comprenons que vous avez bien atterri. Vous avez ici un groupe de gars sur le point de devenir tout bleu. Nous respirons à nouveau. Merci beaucoup. Malgré le soulagement et l'euphorie de l'événement, Armstrong et Aldrin ne peuvent que brièvement observer la surface lunaire. Dans l'éventualité d'un problème grave, ils doivent en effet se préparer à un décollage immédiat et programmer l'ordinateur de bord pour le rendez-vous en orbite avec Collins, opération qui prend à peu près 2 heures. Le calendrier de la mission prévoit normalement une période de sommeil de 5 heures après l'atterrissage. Mais ils choisissent de commencer les préparatifs de la sortie extravéhiculaire, pensant qu'ils ne pourront pas dormir. La mission Apollo ayant pour principal but la communication, le module lunaire est équipé d'une caméra. Apollo 11 utilise une télévision à balayage lent. C'est incompatible avec la télédiffusion. Elle est donc affichée sur un moniteur spécial et une caméra filme ce moniteur, ce qui réduit considérablement la qualité de l'image. Malgré quelques difficultés techniques et météorologiques, les images fantomatiques en noir et blanc de la première sortie extravéhiculaire lunaire sont reçues et diffusées à au moins 600 millions de personnes sur la Terre. Des copies de cette vidéo au format de diffusion sont... Neil Armstrong effectue le premier pas sur la Lune le 21 juillet 69 à 2h56, devant plusieurs centaines de millions de téléspectateurs écoutant les premières impressions de l'astronaute. Celui-ci, en posant le pied sur le sol lunaire, lance son message célèbre.
1: It's one small step for man, one giant leap for mankind.
0: Les deux astronautes vont récolter des échantillons de sol lunaire, ils installent des instruments scientifiques, prennent des photos, plantent le drapeau américain et papotent avec le président Nixon. Ils prépareront ensuite leur décollage pour retrouver d'abord Columbia et Collins, restés en orbite lunaire, puis retourner sur Terre. Le trajet retour de la Lune vers la Terre ne durera que 2 jours contre 3 jours à l'aller. Le porte-avions USS Hornet a été sélectionné pour récupérer les astronautes après leur amérissage. Les 3 astronautes devront ensuite rester 21 jours en quarantaine afin d'éliminer tout risque de maladie extraterrestre. Depuis lors, aucun humain n'est retourné sur la Lune.
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2: Il est 7h en temps universel, 9h ici à Paris. 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
2: L'actualité internationale, c'est avec vous Simon Bourtembourg et dans ce journal, on va tenter de comprendre l'origine de la nouvelle épidémie d'Ebola qui frappe la RDC et l'Ouganda.
4: La souche Bundibugyo n'avait pas été recensée en RDC depuis 2012. Cette souche d'Ebola pour laquelle il n'existe pas de vaccin a été retrouvée donc dans plusieurs échantillons analysés par les équipes de l'Institut National de Recherche Biomédicale de Kinshasa. 80 décès ont été enregistrés en RDC où le virus pourrait avoir circulé dès le mois d'avril. Le Liban et Israël s'accordent sur une prolongation de la trêve pour 45 jours supplémentaires. Nous le verrons, les autorités libanaises sont décidées à poursuivre le processus de négociation malgré l'intensification des opérations militaires israéliennes et l'opposition ferme du Hezbollah à ses pourparlers. Au Grand Dam de Varsovie, les États-Unis annulent le déploiement de 4 000 militaires en Pologne. À la fois voisin de l'Ukraine et de la Biélorussie, le pays compte pourtant sur ses relations privilégiées avec Washington pour assurer sa défense. Et puis, on parlera également en fin d'édition du Festival de Cannes et du cinéma palestinien toujours plus présent sur la croisette.
2: C'est donc une souche d'Ebola qui n'avait pas été recensée en RDC depuis 2012.
4: Et pour laquelle il n'existe pas de vaccin. Son nom, Bundibugyo, l'une des souches qui est à l'origine donc de l'épidémie d'Ebola en cours en RDC, plus précisément au nord-est du pays, en Ituri. Le ministère congolais de la Santé évoque déjà 246 cas suspects. 80 décès potentiels liés à la maladie ont été enregistrés. Et selon un rapport des autorités provinciales de la santé, le virus pourrait avoir circulé dès le mois d'avril en RDC. Les précisions de Paulina Zidi.
5: Selon ce rapport, les premiers décès suspects pourraient remonter au mois d'avril, mais ce n'est que le 5 mai que des messages d'alerte sur les réseaux sociaux attirent l'attention sur une augmentation de la mortalité dans la zone de santé de Mongualou en raison d'une fièvre hémorragique. Une rumeur évoque d'abord une cause mystique. Un pasteur qui aurait brûlé des fétiches serait mort peu après. Des autorités médicales se penchent sur cette question et découvrent un tableau clinique récurrent. Fièvre, maux de tête, vomissements, fatigue, intense. Il découvre aussi que 4 personnels de santé sont décédés en 4 jours. Et le rapport évoque enfin le cas d'une famille qui a perdu 15 de ses membres après un rassemblement à Mongualou. 5 des victimes sont mortes après leur retour à Bunia. Pendant tout ce temps, des prélèvements ont bien été faits. Ils sont revenus négatifs au Covid, au Mpox et même au virus Ebola. Mais les tests n'ont dans un premier temps porté que sur la souche dite Zaïre, celle qui circule le plus souvent dans le pays. Or, l'on sait depuis ce vendredi que c'est le variant Bundibugyo qui est à l'origine de cette nouvelle épidémie, un virus qui n'avait pas été détecté depuis 2012. Paulina Zidi, Kinshasa, RFI.
4: Le ministère de la Santé ougandais, cette fois, a par ailleurs de son côté confirmé également un décès à cause de ce virus Ebola. Un homme qui s'était rendu en République démocratique du Congo est donc mort. Le groupe État islamique frappé au cœur au Nigeria, Abu Bilal Al-Minouki, un des cadres de l'organisation, a été tué. C'est en tout cas ce qu'affirme sur son réseau social le président américain Donald Trump, qui parle d'une opération conjointe entre forces nigérianes et américaines.
2: Les États-Unis ou le Liban et Israël se sont accordés sur la prolongation du cessez-le-feu, 45 jours de prolongation malgré de nouvelles frappes.
4: La trêve en vigueur depuis le 17 avril dernier entre l'armée israélienne et le Liban devait en principe s'achever demain, mais c'est à nouveau à Washington et donc au terme de 2 jours de pourparlers que des représentants libanais et israéliens ont acté la reconduction du cessez-le-feu. Beyrouth demande désormais un mécanisme indépendant et des garanties américaines pour éviter les échecs des accords précédents. De son côté, Washington annonce une réunion au Pentagone le 29 mai prochain entre des délégations militaires libanaises et israéliennes. Paul Ralifé, vous êtes le correspondant de RFI au Liban. Les autorités libanaises semblent décidées à poursuivre le processus de négociation et ce, malgré l'intensification des opérations militaires dans le sud Liban et l'opposition toujours ferme du Hezbollah à ses pourparlers.
6: Oui, Simon, le Hezbollah dénonce désormais un complot dirigé contre lui et accuse presque ouvertement les dirigeants libanais de trahison. Le vice-président du conseil politique du parti chiite, Mahmoud Komati, a reproché au président Joseph Aoun d'avoir abandonné ses engagements envers le Hezbollah. Il a déclaré que les négociations s'inscrivent dans un contexte de complot contre la patrie, sa souveraineté et sa résistance. Selon Mahmoud Komati, le chef de l'État n'a pas respecté sa promesse de ne pas participer à des négociations directes avec Israël avant un cessez-le-feu complet et global. La réponse ferme et sèche est venue de la bouche du Premier ministre. Nawaf Salam a appelé le Hezbollah à cesser ses aventures absurdes au service d'intérêts étrangers en allusion à l'Iran. Assez de surenchères et d'accusations de trahison, cela ne nous impressionnera pas et ne nous intimidera jamais, a martelé le chef du gouvernement. Nawaf Salam a demandé au Hezbollah de ne plus insulter l'intelligence des Libanais, en qualifiant de victoire les morts, les destructions, les déplacements et tragédies. Cette prise de bec montre à quel point les positions vis-à-vis des négociations sont polarisées, ce qui n'augure rien de bon pour la suite des événements.
4: À Paul Ralifé en direct de Beyrouth. Et dans ce contexte, la participation d'Israël au concours de l'Eurovision pousse de nombreux pays à boycotter la compétition. La finale doit avoir lieu ce soir. Parmi les pays qui boycottent, on retrouve notamment l'Islande, l'Irlande, les Pays-Bas, la Slovénie et l'Espagne. Le président ukrainien l'assure dans un message publié sur Telegram. Volodymyr Zelensky accuse Moscou de vouloir impliquer davantage la Biélorussie dans sa guerre en Ukraine. La Russie préparerait des plans d'attaque contre le nord de l'Ukraine ou un pays de l'OTAN à partir du territoire biélorusse.
2: Autre voisin de la Biélorussie et de l'Ukraine, Simon, la Pologne regrette que Washington ne déploie finalement pas 4000 militaires dans son pays.
4: Et ce, après avoir déclaré le retrait de 5000 soldats d'Allemagne au début du mois. Le Pentagone vient donc d'annoncer l'annulation cette fois d'un déploiement sur le territoire polonais. De quoi semer le trouble à Varsovie. Adrien Sarlat.
7: 4000 soldats américains de moins que prévu, les déclarations du général Christopher Leniw sonnent comme un coup dur pour la Pologne. À la fois voisine de l'Ukraine, de la Biélorussie et de l'enclave russe de Kaliningrad, le pays compte historiquement beaucoup sur sa relation privilégiée avec les États-Unis pour assurer sa défense. Mais pour la ministre des politiques régionales, Katarzyna Pełczyńska-Nałęcz, le pays doit faire face à une nouvelle réalité.
8: La présence de soldats américains en Pologne est dans notre intérêt en tant qu'alliés des États-Unis. Mais les décisions qui sont prises outre-Atlantique sont ce qu'elles sont. Et nous nous devons d'être réalistes sur la façon dont agit le président Trump.
7: De son côté, le Premier ministre Donald Tusk se veut rassurant.
9: J'ai la confirmation que ces décisions sont d'ordre logistique et qu'elles n'auront pas d'impact sur les capacités de dissuasion polonaise et la sécurité des relations américano-polonaises.
7: La thèse du gouvernement voudrait que les 5000 soldats américains retirés d'Allemagne début mai soient relocalisés en Pologne, rendant ainsi le déploiement de 4000 soldats supplémentaires inutile.
10: La réorganisation menée par le Pentagone peut avoir un impact sur le type d'armée déployée ou sa répartition géographique en Europe. Mais ces changements ne concernent pas une réduction du contingent américain en Pologne.
7: Le Pentagone, de son côté, a refusé de commenter ou d'expliquer sa décision. Adrien Sarlat, Varsovie, RFI.
4: Il y a tout juste 60 ans, la révolution culturelle débutait en Chine. Un épisode sanglant de l'histoire du Parti communiste chinois, lancé le 16 mai 1966. La révolution culturelle a fait entre 1,5 et 2 millions de morts, selon les historiens. Nicolas Roca a pu recueillir le témoignage d'un témoin de cette révolution culturelle.
11: Liu Shaoqi, hier, était chef d'État. Il est devenu ennemi du peuple.
12: Le président ennemi du peuple, le concept marque Tsai Chongguo, 11 ans, quand la révolution culturelle éclate dans sa ville de Wuhan.
11: Il y avait la manifestation, il y a le conflit, il y a une sorte de guerre civile quoi, à Wuhan.
12: Une image reste gravée dans sa mémoire.
11: Une trentaine d'hommes ont été tués, le cadavre exposé à côté de chez moi.
12: Livre brûlé, professeur lynché, séance d'autocritique. Dans la décennie qui précède sa mort, Mao a poussé la jeunesse à se soulever contre la bureaucratie avec un objectif.
11: Éliminer tout cet individualisme, il voulait façonner l'homme nouveau.
12: Comme tous les jeunes chinois de l'époque, Tsai part à la campagne, il y découvre l'extrême pauvreté, lit Marx avec assiduité, une expérience qui l'éveille politiquement. Le philosophe a beaucoup écrit sur la révolution culturelle, période révolue dont l'influence perdure selon lui.
11: Chine aujourd'hui, il y a les caméras partout, on encourage les élèves, surveille leurs propres professeurs. Tout ce genre de dénonciation, c'est radicalement différent, mais il a quand même rassemblance.
12: La révolution culturelle, décennie à l'héritage ambigu, un tabou souvent censuré sur les réseaux sociaux, mais pourtant central dans l'histoire du parti.
4: Nicolas Roca.
2: Au Brésil, coup dur pour Flavio Bolsonaro à 5 mois du scrutin présidentiel.
4: Le fils aîné de l'ex-président d'extrême droite se prépare à affronter Lula lors de l'élection qui doit avoir lieu en octobre prochain. Mais la candidature de Flavio Bolsonaro est plombée par...
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1: Bienvenue sur les ondes de Radio de la Save dans votre émission Au cœur de l'essentiel. Je m'appelle Nathalie, je suis médium énergéticienne et je vous accompagne chaque semaine dans la découverte des énergies du tarot et des oracles pour les 12 signes du zodiaque. Que vous cherchiez une réponse, un coup de pouce ou juste un moment pour vous, ces tirages sont là pour vous guider. Alors c'est parti, on mélange les cartes et on découvre ensemble les messages de la semaine.
2: Bonjour à toutes et tous, je suis ravie de vous retrouver pour ce nouvel épisode au cœur de l'essentiel. Nous allons donc découvrir les énergies de la semaine pour les 12 signes du zodiaque. Comme d'habitude, faites preuve de discernement, il s'agit de guidance générale. Prenez uniquement les messages qui résonnent et laissez le reste. Pensez également à écouter les énergies de vos signes ascendants et de vos signes lunaires pour compléter les énergies de vos signes solaires. Alors cette semaine, en plus du tarot, j'ai tiré une carte dans l'oracle de l'arbre de vie, ainsi qu'une petite breloque divinatoire. Et c'est parti, nous débutons ces tirages avec le signe du taureau. Dans le tarot, la reine des deniers qui est en lien avec l'abondance et le pragmatisme. Alors cette semaine, vous vous sentez bien à l'aise avec votre environnement. Vous savez gérer votre planning, vos diverses responsabilités. Vous êtes bien ancré, centré, aligné par rapport à ce que vous vivez d'un point de vue financier, matériel. Vous avez peut-être des ressources qui vous permettent de vous sentir en sécurité d'un point de vue matériel, mais également par rapport à une activité ou même au niveau relationnel. On sent que derrière, il y a eu un travail qui a été fait pour maintenir un cap, j'entends. Quant à la carte oracle du chemin, elle fait allusion justement à cette trajectoire, à ce trajet, à ce chemin de vie qui peut être par moments sinueux, tumultueux, j'entends, avec donc des hauts, des bas, ce qui fait la vie, tout simplement. On est tous concernés par ce chemin-là. Et vous, vous avancez sur ce chemin, vous progressez malgré des fois les difficultés, les épreuves, vous arrivez à tenir le cap et vos engagements. Et je ressens que pour certaines, il peut y avoir une phase de changement qui a déjà commencé depuis un certain temps et qui se prolonge avec cette carte du chemin. Vous êtes encore sûrement dans une phase d'évolution pour arriver à passer un autre cap dans votre vie. Et la breloque divinatoire de la poussette, elle parle justement de nouveaux départs, de fertilité et d'enfants également. Donc peut-être que quelque chose se profile au niveau de la famille, qui va peut-être s'agrandir ou tout simplement un nouveau départ pour vous et les membres de votre foyer, les taureaux. Allez, nous poursuivons avec le signe des Gémeaux dans le tarot, le 2 des deniers qui est en lien avec le fait de s'adapter. Cette semaine, quelque chose vous demande réflexion, peut-être un choix qui se profile et vous êtes peut-être encore dans le brouillard, vous n'arrivez pas forcément à vous décider et la période vous demande donc de jongler entre deux situations en attendant de trouver la voie qui vous correspond le mieux. D'un point de vue matériel, donc il peut s'agir de deux activités à mêler en même temps, de plusieurs responsabilités également auxquelles vous devez faire face, plusieurs engagements aussi, et c'est peut-être aussi tout simplement le poids de la routine du quotidien. Certains ont peut-être besoin de vacances. Quant à la carte oracle du brouillard, donc elle renforce cette idée de confusion, de doute. Et je ressens que pour certains, c'est en lien avec un changement de cycle. Vous quittez peut-être une situation pour redémarrer une nouvelle étape et par moment, cette phase de transition entre deux peut être un petit peu challengeante parce que justement, on n'est pas encore dans le nouveau et on a encore un pas dans l'ancien. Donc, tenez bon les Gémeaux. Faites preuve de confiance, de patience. Je sens qu'un compromis compromis, quelque chose en tout cas pourrait se clarifier durant les prochains jours ou les prochaines semaines pour vous, les Gémeaux. Et la breloque du crâne vient renforcer cette idée de fin de cycle. On vous invite à acter le changement, à clôturer un chapitre pour en démarrer un nouveau. On continue avec les signes du cancer dans le tarot, le 6 des coupes qui est en lien avec le passé. De la nostalgie peut-être cette semaine. Tout simplement, on regarde parfois en arrière et on se dit que c'était peut-être pas plus mal ou que c'était peut-être mieux que ce que l'on vit actuellement. Si c'est votre cas, sachez que, ben oui, tout est bon à vivre et qu'il faut par contre se concentrer sur le présent. Certains pourraient aussi avoir beaucoup d'empathie, se sentir dans l'envie de donner, d'être généreux par rapport à leur entourage et de se retrouver peut-être dans cet état aussi, comme quand on est enfant, cette insouciance du moment qui fait que l'on vit pleinement l'instant présent sans se soucier du qu'en dira-t-on ou bien des conséquences de ces actes. Donc peut-être un peu plus de légèreté dans votre quotidien cette semaine, les cancers. Quant à la carte oracle de la tortue, elle fait référence à la sagesse. Elle est pour moi en lien avec votre expérience, votre cheminement. C'est une invitation à faire confiance à ses ressources, à ses capacités pour traverser chaque étape, épreuve de manière sereine. Quant à la breloque du chien, elle parle d'amour inconditionnel, elle parle de sérénité, de sincérité, de fidélité, des valeurs qui vous sont sûrement chères, les cancers, et que l'on vous invite à conserver et à développer. Nous poursuivons avec les signes du lion dans le tarot, le cavalier des deniers qui est en lien avec la constance. Alors le cavalier des deniers, il avance tranquillement, pas à pas, mais de manière fiable et sereine. Ici, on ne parle donc pas de se précipiter, il y a une progression qui se fait dans le temps et vous avez cette capacité justement à voir venir les choses. Ce cavalier est aussi porteur de valeurs et de pragmatisme, de quoi vous permettre de progresser de manière fiable et sécure. Quant à la carte oracle de l'avion, elle annonce une nouvelle qui pourrait donc vous arriver dans les prochains jours, quelque chose qui va porter ses fruits, j'entends, même si les choses ne sont pas forcément simples actuellement. Il y a une évolution qui se profile pour vous, un événement proche qui pourrait faire basculer ou pencher la balance de votre côté. Quant à la breloque de la pince à linge, elle invite à se positionner et pourquoi pas à réajuster ce qui doit l'être pour mettre toutes les chances de votre côté, les lions. Et nous continuons ces tirages avec les signes de la Vierge dans le tarot, l'arcane majeur numéro 14, celui de la tempérance qui est en lien avec l'harmonie. Je ressens pour vous un apaisement des émotions, une situation peut-être prend une tournure différente, vous arrivez à concilier les contraires, à trouver un certain équilibre dans ce que vous traversez actuellement. Et pour moi, c'est surtout au niveau relationnel, sentimental que cela se joue cette semaine pour vous les Vierges. Et la carte oracle du dos Fin vous dit que vous pouvez compter sur votre entourage pour vous soutenir dans cette phase. Vous n'êtes pas seul, faites jouer vos relations, votre réseau, si vous avez besoin d'un petit coup de pouce, les Vierges. Quant à la breloque du chat, elle fait référence à l'indépendance, au courage et à l'intuition. Elle vous invite à suivre votre voie, votre instinct pour atteindre votre objectif. Nous poursuivons avec les signes de la balance dans le tarot, l'arcane majeur numéro 1, celui du battleur qui est en lien avec le multiple potentiel. Cher ami balance, vous avez tous les outils, toutes les compétences à votre disposition pour faire un démarrage plus que prometteur. Gardez confiance en vous, vous êtes tout à fait capable de franchir cette nouvelle étape avec aussi peut-être pour certains une nouvelle passion, quelque chose en tout cas qui vous fait du bien et qui vous motive intérieurement, qui pourrait vous donner envie de vous projeter dans quelque chose de différent avec cette notion pour vous d'équilibre au niveau concret, au niveau matériel et financier. Acceptez de recevoir ce qui vous est dû et faites confiance en votre pouvoir créateur, en votre pouvoir personnel, les balances. Quant à la carte oracle de la campagne, elle parle ici de repos, de savoir se mettre un petit peu au vert pour se ressourcer et aussi calmer peut-être un petit peu le mental pour certains, certaines. Prendre du temps pour soi, du repos pour calmer les tensions intérieures et vous préparer à ce nouveau départ, les balances. Quant à la breloque de l'arbre de vie, elle fait référence à la croissance, à la prospérité, à l'enracinement et à la famille. Des valeurs, des concepts qui vous encouragent à progresser sur votre chemin et qui sont porteuses de réussite, les balances. Nous poursuivons avec les signes du scorpion dans le tarot, la reine des coupes qui est symbole de compassion et d'intuition. On vous invite cette semaine, les scorpions, à écouter ce qui vient de l'intérieur, à déposer les armes pour certains, certaines, j'entends. Vous avez la possibilité de donner et de recevoir cette semaine, de vous mettre au service de vous-même et également au service des autres. C'est en écoutant cette guidance intuitive, ce qui vient au plus profond de vous, en laissant parler vos ressentis, que vous trouverez la solution ou en tout cas la voie à emprunter pour vous permettre de progresser, d'évoluer cette semaine. Quant à la carte oracle de la ruche, elle est en lien avec le travail. Elle peut annoncer un changement, en tout cas elle vous conseille de vous concentrer sur une activité, une relation ou bien une démarche spécifique pour vous donner cette impulsion dont vous avez besoin afin de vous projeter dans quelque chose de différent et de plus adapté à vos énergies actuelles. Vous êtes en ce moment portés sur cette voie, les scorpions. Écoutez votre intuition, elle saura vous mener au bon endroit. Quant à la breloque de la pomme, elle vous conseille de surveiller votre nourriture et de poser les bons actes pour prendre soin de votre santé, les scorpions. Allez, nous continuons ce tirage avec les signes du Sagittaire dans le tarot, le 5 des épées, qui est en lien avec les tensions. Et pour moi, c'est en lien avec quelque chose que vous n'avez pas digéré ou un cap que vous n'arrivez pas à passer de manière définitive. Vous vous concentrez peut-être sur le passé ou sur quelque chose qui n'a pas fonctionné et vous en oubliez que tout est encore à écrire et que tout est possible si vous vous remontez les manches et si vous y croyez, les Sagittaires. Sachez donc vous remettre en question et revoir vos priorités. À vous de voir si vous voulez refaire ou redonner une chance à quelque chose ou à quelqu'un, ou bien si vous souhaitez aller de l'avant et découvrir de nouvelles possibilités, de nouveaux concepts, de nouvelles relations, les Sagittaires. Quant à la carte oracle de la chute d'eau, elle est en lien avec la rapidité, un mouvement, quelque chose qui s'accélère. C'est peut-être une démarche que vous allez enclencher ou bien une prise de conscience que vous allez avoir et qui va vous permettre justement de switcher, de changer d'optique, de projet afin d'aller vers ce qui est plus aligné pour vous. Et la breloque du cœur est en lien avec les sentiments, avec l'amour, avec l'estime, l'estime de soi et aussi l'estime que l'on accorde à ses proches, à son entourage. De quoi vous donner matière à méditer cette semaine. Nous poursuivons avec les Capricornes dans le tarot, le 8 des coupes qui est en lien avec l'introspection. Je ressens que certaines, vous avez traversé une période relativement délicate, une fin de cycle, un changement qui vous pousse à dépasser vos appréhensions, à sortir également de votre zone de confort et vous avez besoin de faire le point, de vous retirer de l'agitation afin de mieux vous projeter par la suite. Ne négligez pas cette phase, elle est importante. Avant de passer à autre chose, vous avez besoin justement d'assimiler, de digérer ce qui s'est produit. Et la carte oracle du printemps, elle parle justement de ce changement qui vient à vous. Vous allez renaître de vos cendres, j'entends, si cela vous parle. Le printemps, c'est la période où la nature se réveille. Et après la pluie, le beau temps, j'entends. Donc, restez confiant. Prenez donc ce temps de réflexion. Ne précipitez pas les choses, vous aurez tout le loisir ensuite derrière d'acter ce renouveau dans les meilleures conditions. Quant à la breloque de la pelote de laine, elle vous invite à prendre le temps aussi de démêler ce qui a été vécu afin de vous libérer de certaines pressions, de certaines blessures et de redémarrer un nouveau cycle sur des bases saines. On continue avec le signe du Verseau dans le tarot, le 10 des deniers, qui est en lien avec l'héritage. Ici, on parle de relationnel, de transgénérationnel, même la famille au grand complet. On parle d'héritage au niveau des valeurs, des principes, et également au niveau de tout ce qui est matériel. Vous avez peut-être besoin de ressentir cette structure réconfortante qu'est la famille, pour prendre conseil aussi auprès d'un aîné, de quelqu'un qui pourrait vous accompagner dans une démarche, dans une prise de décision. Quant à la carte oracle du ponton, elle parle de paix, de sérénité. C'est ce vers quoi vous souhaitez vous diriger actuellement, les Verseaux. On parle de blessures ou de cicatrices encore ouvertes qui peut refaire surface et vous empêcher d'avancer sur un projet, une relation. Faites confiance en vos ressentis, ils sont justes. Prenez le temps de développer ce qui compte pour vous. Ne vous précipitez pas, les Verseaux. Un nouveau projet, une nouvelle relation peuvent se concrétiser dans les prochains jours, les prochaines semaines. Prenez le temps donc de cicatriser tout ce qui a besoin de l'être. Quant à la breloque du petit pied, elle parle peut-être de désir de parentalité. Certaines ont peut-être envie d'agrandir la famille et de se projeter en tant que nouveaux parents. Là aussi, prenez votre temps, rien ne presse, les Verseaux. Et nous continuons avec le signe des poissons dans le tarot, l'arcane majeur numéro 6, celui des amoureux qui est en lien avec le choix du cœur. Je ressens qu'ici, certaines ont besoin d'acter le mouvement, le changement, soit dans leur prise de conscience, leur manière de penser, ou bien au niveau d'une relation. Cela peut être en lien avec le foyer, la famille. Il y a quelque chose qui doit changer ou qui a déjà changé et qui peut susciter des doutes, des appréhensions, et on précise qu'il n'y a pas d'inquiétude à avoir, au contraire, vous êtes porté, vous êtes soutenu par votre bonne étoile dans cette évolution, que ce soit pour vous, membre de votre famille, ne craignez rien, restez positif, les poissons. Quant à la carte oracle de l'été, elle annonce le soleil, la plénitude, l'épanouissement, le fait de pouvoir profiter des belles choses, de partager avec les personnes qui vous sont cher, le temps fera son travail et le soleil reviendra, n'en doutez pas les poissons. Et la breloque du sucre d'orge vous invite à renouer avec davantage d'insouciance, de légèreté et également à vous reconnecter au plaisir simple et à la douceur de la vie dans les petits gestes du quotidien. Et enfin, nous terminons ce tirage par le signe du bélier et le 10 des bâtons qui est en lien avec l'accumulation. Je ressens que vous êtes en prise à un fardeau peut-être un peu trop lourd en ce moment, une accumulation d'événements, de retards, de passes délicates qui mettent votre morale et votre énergie à rude épreuve. Ici, il y a quelque chose qui se trame pour vous. Je ressens un appel intérieur que peut-être que vous n'écoutez pas suffisamment, les béliers. Pourtant, si vous prenez le temps de vous mettre au diapason de vos ressentis, vous pourrez vous rendre compte que vous êtes bientôt proche de votre but. Vous allez atteindre votre objectif. Ne baissez donc pas les bras. Faites preuve de ténacité. La roue est en train de tourner pour vous, les béliers. Les choses peuvent avancer lentement, mais au moins elles avancent. Quant à la carte oracle de l'anneau, elle parle d'union ou de mariage. Alors peut-être une union à célébrer dans votre entourage, dans votre famille. Il peut s'agir également de se concentrer, de mettre la priorité sur un sentiment, sur une relation, la vôtre peut-être avec votre partenaire ou bien une relation de votre entourage qui a besoin justement qu'on lui prête davantage attention et qu'on la nourrisse de nouvel élan, de nouvelles énergies et permettre de relancer la machine et sortir d'une certaine routine, les béliers. Quant à la breloque du pot de fleurs, elle vous invite à prendre soin de votre foyer, embellir peut-être votre jardin, votre espace de vie et apporter un peu plus de douceur et de couleur dans votre quotidien, les béliers. « Merci à toutes et tous pour votre écoute. Vous pouvez retrouver, comme d'habitude, cette émission Au cœur de l'essentiel dans les podcasts de Radio de la Save, également sur ma chaîne YouTube, mon compte Instagram et ma page Facebook Au cœur de l'essentiel, essentiel C-I-E-L. Vous aurez accès sous chaque podcast à un minutage pour accéder directement au signe de votre choix. Je rappelle aussi que je propose des consultations à distance ou en présentiel. Vous retrouverez toutes les informations utiles sur mon site internet www.aucoeuressentiel.com. Je vous souhaite à toutes et tous une belle semaine. Je vous dis à tout bientôt pour notre prochain rendez-vous hebdomadaire et d'ici là, prenez bien soin de vous. Bye bye.

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2: Bonjour et bienvenue à ceux qui nous rejoignent, 10h TU midi à Paris, le journal sur RFI.
3: Gilles Moreau.
2: Dans l'actualité, la mise au point des autorités de Taïwan à l'issue du sommet Chine-États-Unis. L'île est une nation indépendante. Elles l'ont fait savoir en réponse à Donald Trump, qui, à l'égard de Taïwan, n'a pas ménagé ses critiques et mis en garde à suivre dès le début du journal. Un mois et demi de plus, le Liban et Israël s'accordent sur une prolongation de la trêve. Nous le verrons, les autorités libanaises tiennent à poursuivre les négociations malgré les opérations militaires dans le sud et malgré l'opposition du Hezbollah à ses pourparlers. L'affaire Khashoggi refait surface 6 ans après. Un juge parisien va enquêter sur le meurtre du journaliste saoudien suite à une plainte déposée contre le prince héritier Mohamed Ben Salman. Au sommaire également, le concours de l'Eurovision ce soir à Vienne en Autriche. Ce sera sans plusieurs pays, dont l'Espagne, qui proteste contre la présence d'Israël. Pour commencer donc, direction Taïwan, où le réveil a été difficile au lendemain du sommet sino-américain cette semaine entre Donald Trump et Xi Jinping. Mise en garde contre toute proclamation d'indépendance, vente d'armes retardées ou bien encore critique de l'industrie taïwanaise des semi-conducteurs. Sur Fox News, le président américain a multiplié les désaveux vis-à-vis de l'île revendiquée par Pékin, ce qui bien sûr sur place n'est pas pour rassurer. Le gouvernement taïwanais, lui, tente de désamorcer la crainte d'un lâchage. À Taipei, pour RFI, Jules Bois.
4: Après les mises en garde répétées de Donald Trump à l'encontre du gouvernement taïwanais décrit comme trop confiant dans le soutien militaire américain et au penchant indépendantiste, Chun Yo-jong du cabinet gouvernemental chargé des affaires interdétroits, lui, n'interprète pas les propos du président américain comme un abandon de Taïwan.
5: Il n'a fait aucune promesse à la Chine. C'est un signal très important. Certains pensent que les garanties américaines sont compromises. Je pense que c'est surinterprété.
4: Face aux critiques du gouvernement par Donald Trump, l'opposition taïwanaise, elle, jubile et Zhang Liwen, la présidente du Kuomintang, s'imagine adoubée par Washington.
6: Trump a ouvertement dit que si Taïwan avait un président convenable, il n'y aurait aucune menace dans le détroit. La politique d'une seule Chine est soutenue par la communauté internationale et les États-Unis en tête l'ont toujours acceptée. Cette position est entièrement conforme avec la politique que le Kuomintang et moi-même mettons récemment en avant.
4: Donald Trump a beau affirmer que la position américaine vis-à-vis de Taïwan n'a pas changé, son ton a durci après le tête-à-tête avec Xi Jinping, de quoi garder Taïwan dans l'incertitude. Jules Bois, Taipei, RFI.
2: Après Donald Trump, la Chine s'apprête à recevoir la visite de Vladimir Poutine. Le président russe est attendu à Pékin mardi et mercredi prochain. Il doit renforcer le partenariat stratégique avec son grand allié au moment où les efforts diplomatiques pour trouver une issue au conflit en Ukraine sont au point mort. 6 ans après les faits, l'affaire Khashoggi refait surface. On a appris ce matin qu'un juge parisien allait enquêter suite à une plainte déposée contre le prince héritier saoudien Mohamed Ben Salman. Le journaliste Jamal Khashoggi est mort en 2018, assassiné au consulat saoudien à Istanbul. Le ou les tueurs auraient agi sur ordre de MBS. Ce sont des associations qui ont porté plainte, Trial International et Reporters sans frontières. C'est demain dimanche que devait expirer le cessez-le-feu en vigueur entre Israël et le Liban. La diplomatie américaine a annoncé sa prolongation de 45 jours afin, dit-elle, de permettre de nouveaux progrès. Elle l'a fait savoir après une nouvelle session de négociations directes entre les représentants des deux pays cette semaine à Washington. La trêve n'empêche pas Israël de frapper le Hezbollah. L'armée israélienne annonce qu'elle mène des frappes contre le mouvement pro-iranien dans le sud du Liban. À Beyrouth, cette fois, les autorités sont décidées à poursuivre le processus de négociation malgré l'intensification des opérations militaires dans le sud, malgré aussi l'opposition du Hezbollah à ses pourparlers. Nous retrouvons sur place Paul Khalife.
7: Le Hezbollah dénonce désormais un complot dirigé contre lui et accuse presque ouvertement les dirigeants libanais de trahison. Le vice-président du conseil politique du parti chiite, Mahmoud Komati, a reproché au président Joseph Aoun d'avoir abandonné ses engagements envers le Hezbollah. Il a déclaré que les négociations s'inscrivent dans un contexte de complot contre la patrie, sa souveraineté et sa résistance. Selon Mahmoud Komati, le chef de l'État n'a pas respecté sa promesse de ne pas participer à des négociations directes avec Israël avant un cessez-le-feu complet et global. La réponse ferme et sèche est venue de la bouche du Premier ministre. Nawaf Salam a appelé le Hezbollah à cesser ses aventures absurdes au service d'intérêts étrangers en allusion à l'Iran. Assez de surenchères et d'accusations de trahison, cela ne nous impressionnera pas et ne nous intimidera jamais, a martelé le chef du gouvernement. Nawaf Salam a demandé au Hezbollah de ne plus insulter l'intelligence des Libanais en qualifiant de victoire les morts, les destructions, déplacements et tragédies. Cette prise de bec montre à quel point les positions vis-à-vis des négociations sont polarisées, ce qui n'augure rien de bon pour la suite des événements. Paul Khalife, Beyrouth, RFI.
2: Sans cette toute dernière nouvelle en provenance du Vatican, on apprend que le pape Léon XIV se rendra en France. Ce sera du 25 au 28 septembre prochain. Le Nigeria a confirmé la mort d'un important chef du groupe État islamique lors d'une opération lancée avec l'armée américaine. Cette opération annoncée par Donald Trump visait Abu Bilal al-Minouki, présenté par le président américain comme le numéro 2 de l'EI dans le monde. Plus de détails dans notre journal de 13h. L'inquiétude a gagné l'Ituri dans l'est de la République démocratique du Congo à l'annonce d'une nouvelle épidémie d'Ebola. 246 cas suspects, dont 80 décès recensés. Trois zones de santé sont pour le moment touchées, Bunia, Mongwalu et Rwampara, là où des décès inexpliqués ont suscité l'inquiétude ces dernières semaines. Je vous propose d'écouter Dieudonné Lossa, le coordinateur de la société civile Force Vive pour l'Ituri. Il répond à Florence Maurice.
3: La population de Mongwalu et de Bunia, c'est vraiment une population qui se fréquente tous les jours. Raison pour laquelle nous aimerions à ce moment demander à la division provinciale de la santé et tous les partenaires de prendre des dispositions pour la sécurisation de la population. Nous invitons aussi la population des zones de santé concernées et les autres, parce que ça ne peut pas se limiter là-bas, de prendre également des mesures sanitaires adéquates pour limiter la propagation. On est déjà tenu en gorge avec la situation sécuritaire. Alors, si l'Ebola venait s'ajouter, alors ça sera une situation très grave en Ituri. Donc, nous voulons vraiment une attention particulière de tout le monde et tous les amis de la RDC à ce moment.
2: C'était Dieudonné Lossa, coordinateur de la société civile Force Vive pour l'Ituri. La suite du réchauffement diplomatique entre la France et l'Algérie, réchauffement amorcé récemment. On a appris ce matin que Gérald Darmanin, ministre français de la Justice, se rendrait lundi prochain à Alger. Il évoquera la coopération judiciaire ainsi que le cas de Christophe Glaize, le journaliste français emprisonné en Algérie. Le premier ministre espagnol Pedro Sanchez défend la décision selon lui cohérente de son pays de ne pas participer à l'Eurovision en signe de protestation contre la présence d'Israël. La finale du célèbre concours musical a lieu ce soir à Vienne, en Autriche. Comment réagissent les Espagnols ? La majorité défend la cause palestinienne, même si certains regrettent d'être écartés d'un concours très populaire en Espagne. Reportage à Madrid de Diane Cambon.
8: Pedro Sanchez est convaincu d'être, je cite, « du bon côté de l'histoire en boycottant l'Eurovision ». C'est aussi l'avis de la majorité des Espagnols, même si pour les fans de ce concours, il s'agit d'une décision cruelle, comme le confirme Maria.
9: Les autres années, je le regardais toujours. J'aime beaucoup ce concours, mais je crois qu'on a raison de ne pas se présenter. Je ne vais pas le regarder cette année.
8: C'est aussi l'avis de son époux, même s'il ne partage pas cette passion pour l'émission.
10: Moi, je ne suis pas fan, mais je trouve cela très bien que l'Espagne n'y soit pas, car c'est une façon de manifester notre désaccord avec Netanyahou. Il ne faut pas jouer son jeu.
8: Les plus jeunes ont décidé, eux, de suivre le concours sur Internet, faute de retransmission sur la chaîne publique.
11: Sur Instagram ou TikTok, on peut suivre les scores des autres pays. C'est sûr que j'aurais aimé voir l'Espagne, car c'est mon pays.
8: Pablo, lui, préfère zapper le programme.
12: Je suis un peu curieux de voir ce que vont faire les autres pays. Mais à quoi bon regarder si l'Espagne n'est pas présente?
8: Les fans de chansons pourront se consoler avec une émission de variété avec des stars espagnoles. Diane Cambon, Madrid, RFI.
2: Les sports en bref avant de finir. Un résultat de basket en NBA, victoire en play-off des San Antonio Spurs de Wembanyama, 139-109 face aux Minnesota Timberwolves. Les Spurs sont en finale de la conférence Ouest où les attend le Thunder d'Oklahoma City. Enfin en tennis, la pluie perturbe le tournoi de Rome. Hier soir, la demi-finale opposant Yannick Sinner au Russe Medvedev a dû être arrêtée. Elle reprendra cet après-midi. Au score, l'Italien mène 4-2 dans la manche décisive. Merci d'écouter Radio France Internationale, à suivre Écho d'ici, Écho d'ailleurs.
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1: Marché artisanal ce dimanche du côté du Burgo. C'est à la salle des fêtes de 9h à 18h. C'est organisé par l'association pour la promotion et l'art de la culture artisanale du Burgo. À noter qu'il y aura le tirage de la tombola à 16h, restauration et buvette sur place. Le club de l'amitié de la Salvette à Saint-Gilles vous attend pour son thé dansant avec Serge Vergne. Ce dimanche, salle Boris Vian de 14h30 à 19h. Ouverture des portes à partir de 13h30. Prix d'entrée fixé à 10€, consommation non comprise, buvette et restauration sur place. L'association Culture Danse 31 de Merville organise au dancing le Tequiero au 8 bis rue de Savoie du côté de Merville. Ce jeudi 21 mai de 14h30 à 18h30, un après-midi rétro guinguette. Ouverture des portes à partir de 14h. Le tarif est fixé à 12€, petit goûter offert et parking sur place. À Gimont, bal musette samedi 23 mai, salle du Barry, organisée par Gimont Festive. Ce sera avec Sylvie Noge et son orchestre. Ouverture des portes à 20h30. Réservation au 06 77 97 52 06. 06 77 97 52 06. Le prix d'entrée est fixé à 12€, pâtisserie offerte et buvette sur place. Concert caritatif samedi 23 mai à 20h, salle Gascogne à Colomiers. Le Titat Band du Conservatoire de Colomiers organise ce concert caritatif au profit de l'association Cocagne Alimentaire. À cette occasion, le Titat Band partagera la scène avec l'ensemble Combolo Jazz pour une soirée musicale placée sous le signe de la solidarité et du partage. Tarif fixé à 10€ pour les adultes, 5€ pour les enfants de moins de 14 ans. Rendez-vous samedi 23 mai 20h, salle Gascogne à Colomiers pour ce concert caritatif. Championnat de France marathon de patinage de vitesse. C'est organisé par le roller skating Launaquet et il se tiendra ce championnat lundi 25 mai du côté de Launac. Pour le programme 9h semi-marathon, 10h30 génération vitesse, 11h30 marathon pour les femmes, 13h45 marathon hommes. Plus de renseignements sur le www.rollerfrancemarathon2026.fr. Attention, fermeture de la circulation sur les parcours avec mise en place de déviations sur la commune de Launac. Championnat de France marathon patinage vitesse lundi 25 mai à Launac.
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1: Marché artisanal ce dimanche du côté du Burgo. C'est à la salle des fêtes de 9h à 18h. C'est organisé par l'association pour la promotion et l'art de la culture artisanale du Burgo. À noter qu'il y aura le tirage de la tombola à 16h, restauration et buvette sur place. Le club de l'amitié de la Salvette à Saint-Gilles vous attend pour son thé dansant avec Serge Vergne. Ce dimanche, salle Boris Vian de 14h30 à 19h. Ouverture des portes à partir de 13h30. Prix d'entrée fixé à 10€, consommation non comprise, buvette et restauration sur place. L'association Culture Danse 31 de Merville organise au Dancing le Tequiero au 8 bis rue de Savoie du côté de Merville. Ce jeudi 21 mai de 14h30 à 18h30, un après-midi rétro guinguette. Ouverture des portes à partir de 14h. Le tarif est fixé à 12€, petit goûter offert et parking sur place. À Gimon, bal musette samedi 23 mai, salle du Barry, organisée par Gimon Festive. Ce sera avec Sylvie Noge et son orchestre. Ouverture des portes à 20h30. Réservation au 06 77 97 52 06. 06 77 97 52 06. Le prix d'entrée est fixé à 12€, pâtisserie offerte et buvette sur place. Concert caritatif samedi 23 mai à 20h, salle Gascogne à Colomiers. Le Titat Band du Conservatoire de Colomiers organise ce concert caritatif au profit de l'association Cocagne Alimentaire. À cette occasion, le Titat Band partagera la scène avec l'ensemble Combolo Jazz pour une soirée musicale placée sous le signe de la solidarité et du partage. Tarif fixé à 10€ pour les adultes, 5€ pour les enfants de moins de 14 ans. Rendez-vous samedi 23 mai 20h, salle Gascogne à Colomiers pour ce concert caritatif. Championnat de France marathon de patinage de vitesse. C'est organisé par le roller skating Launaquet et il se tiendra ce championnat lundi 25 mai du côté de Launac. Pour le programme 9h semi-marathon, 10h30 génération vitesse, 11h30 marathon pour les femmes, 13h45 marathon hommes. Plus de renseignements sur le www.rollerfrancemarathon2026.fr. Attention, fermeture de la circulation sur les parcours avec mise en place de déviations sur la commune de Launac. Championnat de France marathon patinage vitesse lundi 25 mai à Launac.
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1: Vous avez lu l'histoire de Jesse James ? 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Ça vous a plu, hein ?

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2: RFI, bonjour, 16h en temps universel, bonsoir, 18h à Paris et à Vienne.
0: Nicolas Brousse.
2: H-3 avant la finale de l'Eurovision, le concours de chant très populaire qui en est à sa 70e édition. Mais cette année, 5 pays boycottent pour protester contre la participation d'Israël. C'est Vienne qui reçoit ce soir la capitale autrichienne où certains ont fait savoir dès cet après-midi leur opposition. Taïwan est une nation indépendante, rappel de la diplomatie taïwanaise adressée à Donald Trump suite à sa visite en Chine qui considère Taipei comme une de ses provinces. Le président américain demande à Taïwan de se retenir de toute proclamation d'indépendance, n'ayant pas envie, dit-il, que ses soldats avalent 15 000 kilomètres pour faire la guerre. Dans ce journal également, une enquête française pour faire la lumière sur la disparition du journaliste et opposant saoudien Jamal Khashoggi, il y a 8 ans, au consulat saoudien d'Istanbul. Et puis la liberté académique de plus en plus menacée à travers le monde. Avec plus de 160 millions de téléspectateurs, c'est l'un des rendez-vous télévisuels les plus suivis de l'année. L'Eurovision, ce soir, 70e édition déjà pour ce concours de chant qui rassemble, comme son nom l'indique, les pays européens, mais aussi, de manière plus surprenante, des pays comme l'Australie ou encore Israël. L'État hébreu dont la participation, cette fois, suscite la polémique et même le boycott de 5 pays, dont un poids lourd, l'Espagne, mais aussi l'Irlande, l'Islande, les Pays-Bas et la Slovénie. La télévision publique slovène a même programmé ce soir un documentaire sur les Palestiniens à la place de l'Eurovision. Le message est donc clair. Pourquoi avoir exclu la Russie suite au déclenchement des hostilités en Ukraine et pas Israël, dont la réplique aux attaques terroristes du 7 octobre lui vaut entre autres des accusations de crimes de guerre. Même en Autriche, pays hôte, ce soir, l'opposition se fait entendre. Des militants pro-palestiniens ont organisé un concert alternatif dans le centre de la capitale, Vienne. Reportage d'Isorias.
3: Bien que le concours se déroule dans son pays et que l'ambiance soit festive à Vienne, Gloria, l'une des manifestantes, a décidé de ne pas regarder ce soir. Pour cette jeune femme de 32 ans, la participation d'Israël au concours n'est pas anodine.
4: On ne peut pas dire que l'Eurovision soit un simple divertissement alors qu'il est avéré que c'est un événement profondément politique. La Russie, par exemple, a été immédiatement exclue de la compétition alors qu'on ferme les yeux sur Israël. C'est un événement où on se produit sous le drapeau national au nom de son pays. On ne peut donc tout simplement pas dissocier cela de ce que fait le pays.
3: À quelques mètres derrière, dans le cortège, Michelangelo discute avec une amie espagnole comme lui. Il approuve totalement la décision de son pays, l'Espagne, de boycotter le concours cette année et le boycottera lui-même ce samedi soir. Il aimerait qu'ils soient nombreux à le faire.
5: L'Espagne a été boycottée par l'Autriche en raison du régime fasciste d'alors et l'Autriche avait raison. Elle nous a aidés à grandir en tant que pays, même si c'était un petit geste. Et aujourd'hui, nous devrions faire le même avec Israël. Car pour ce pays, plus encore que pour la Russie ou l'Espagne à l'époque, son image à l'étranger est un élément fondamental.
3: Ceux qui, au contraire, voudront regarder ensemble cette finale pourront le faire devant l'hôtel de ville où un espace avec écran géant peut accueillir jusqu'à 30 000 personnes. Isorias, Vienne, RFI.
2: L'émission commence à 21h locale. Le virus Ebola est en Ituri dans l'est de la RDC, 17e épidémie d'Ebola qui touche la République démocratique du Congo. Et il n'existe pas encore de vaccin pour ce variant Bundi Bugyo. L'agence sanitaire de l'UA met en garde contre un risque élevé de propagation. Déjà 246 cas suspects répertoriés en RDC, 80 décès enregistrés. L'Ouganda voisin est également concerné. Nous entendrons le ministre RD congolais de la Santé dans le prochain journal. Ce sont d'abord les États-Unis qui l'ont annoncé, puis le Nigeria l'a confirmé, la mort d'Abu Bilal al-Minouki, que Donald Trump a présenté comme le numéro 2 du groupe État islamique dans le monde. Résultat d'une opération menée conjointement par les deux pays, opération Air Sol de précision, minutieusement planifiée, extrêmement complexe, qui s'est déroulée au cœur de la nuit dernière, précise un communiqué de l'armée nigériane. On y revient dans la première édition d'Afrique Soir, tout à l'heure à 18h30, temps universel. Taïwan est une nation démocratique, souveraine et indépendante qui n'est pas subordonnée à la République populaire de Chine. Réaffirmation ce week-end du ministère taïwanais des Affaires étrangères, après que Donald Trump a mis en garde Taipei contre toute proclamation d'indépendance. Avec cette déclaration, le président américain, englué dans la guerre contre l'Iran, fait donc un geste envers son homologue chinois à l'issue d'un sommet de 2 jours à Pékin avec Xi Jinping. François-Damien Bourgeoury, c'est un changement de paradigme. Jusque-là, Washington s'en tenait à un strict statu quo.
6: Un soutien militaire sans reconnaissance officielle de l'indépendance de Taïwan. Depuis 1979 et le Taiwan Relations Act, Washington a toujours maintenu un savant équilibre dans ses relations avec Taipei. Mais en mettant en garde l'île contre toute déclaration d'indépendance, Donald Trump a fait un pas vers Pékin, explique le chercheur Marc Julienne. Il est interrogé par Elliot Vessier.
7: Il se rapproche de ce que souhaiterait la Chine et de ce que probablement Xi Jinping a essayé de convaincre Donald Trump, c'est de passer du non-soutien à l'indépendance à l'opposition à l'indépendance.
6: Donald Trump qui a aussi déclaré n'avoir pas encore pris de décision sur la poursuite des ventes d'armes à Taïwan. Or, toute annulation ou diminution des livraisons constituerait un signal inquiétant, explique Marc Julienne.
7: C'est potentiellement l'abandon ou en tout cas la suspension du soutien militaire américain qui est encore une fois prévu par la loi américaine. Donc c'est une forte préoccupation pour les autorités taïwanaises, mais de manière générale, je pense, pour la population, puisque les États-Unis sont le seul partenaire de défense de Taïwan.
6: Le chercheur estime qu'il s'agirait aussi d'un signal extrêmement négatif envoyé aux alliés des États-Unis dans la région, notamment à la Corée du Sud et au Japon.
2: Dossier suivi par François-Damien Bourgeoury. RFI, il est 18h06 ici à Paris, 8 ans après l'assassinat en 2018 du journaliste Jamal Khashoggi au consulat saoudien d'Istanbul. Un juge français du pôle crime contre l'humanité va enquêter. La plainte a été déposée en France contre le prince héritier saoudien Mohamed Ben Salman. Aram Beng, comment cela est-il rendu possible?
8: La plainte est déposée depuis 2022 par des associations parmi lesquelles Reporters sans frontières pour torture et disparition forcée lors d'un passage de Mohamed Ben Salman à Paris. L'annonce de l'ouverture d'une enquête en France sur la disparition de Jamal Khashoggi est donc saluée par l'association française. Antoine Bernard, directeur du plaidoyer de RSF.
9: C'est une très bonne nouvelle, une enquête judiciaire indépendante. À date, c'est la seule au monde, c'est la seule enquête judiciaire crédible au monde sur le meurtre et l'assassinat de Jamal Khashoggi. Eh bien, cette instruction, cette enquête va démarrer et RSF va évidemment y collaborer du mieux possible.
8: Et qu'est-ce que vous en attendez ?
9: Nous en attendons bien sûr la vérité, surtout les responsabilités individuelles, quelles qu'elles soient, et enfin, la justice. Que des sanctions soient recherchées dans le cadre d'une procédure crédible, équitable, comme la France peut en offrir, et qui aboutisse véritablement à la sanction de ce crime abominable.
8: Avant cette décision de la Cour d'appel, le parquet national antiterroriste s'est toujours opposé à l'ouverture d'une enquête en France, au motif que les associations n'étaient pas recevables.
2: Les précisions d'Aram Beng. La liberté académique, aussi appelée liberté universitaire, est de plus en plus mise à mal à travers le monde et ça n'est pas de bon augure pour la diffusion et la transmission des savoirs. Dans 50 pays, elle a même nettement reculé ces 10 dernières années et c'est dans les États-Unis de Donald Trump que la chute est la plus brutale. Résultat du dernier indice de la liberté académique publié chaque année par l'université de Nuremberg en Allemagne et celle de Göteborg en Suède. Une enquête dont vous avez pris part, Stéphanie Schuller.
10: La liberté académique garantit la pluralité des savoirs, l'excellence intellectuelle et plus largement la vitalité démocratique d'un pays. Les scientifiques peuvent-ils choisir librement leur terrain de recherche, enseigner sans subir de pression? Peuvent-ils s'exprimer sans contrainte sur des sujets controversés, échanger entre eux, y compris à l'international, sans rencontrer d'obstacles non académiques? 2357 scientifiques de 179 pays ont répondu à ces questions. Le résultat est sans appel. En 10 ans, la liberté académique n'a pas seulement reculé dans des pays tels que l'Inde, la Hongrie ou la Turquie, mais aussi dans de nombreuses démocraties libérales comme en Suisse ou aux Pays-Bas. La chute la plus brutale, de 50% en un an et demi seulement, concerne l'autonomie institutionnelle des universités américaines. Le retour au pouvoir de Donald Trump s'est traduit par des ingérences politiques massives. Les fonds de recherche ont été réduits, leur versement conditionné à l'application d'une ligne idéologique. Seuls 9 pays ont vu leur liberté académique endémiques s'améliorer, comme la Gambie, et parmi les pays les mieux notés, on retrouve le Vanuatu et la Barbade. La France, elle, apparaît dans le groupe intermédiaire.
2: Une enquête à laquelle a pris part Stéphanie Schuller. Toutes mes excuses aux professeurs de français qui écoutent Radio France Internationale. Il est quasiment 18h10 ici à Paris. Je vous retrouve dans 50 minutes pour un prochain journal. En attendant, c'est Mondial Sport sur la Radio du Monde. Merci à tous de votre fidélité.
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13: Bonsoir à tous et ravi de vous retrouver pour la dernière quotidienne de la semaine de Chut, on écoute la télé sur Radio de la Save. On va vous accompagner avec déjà le programme télé de votre soirée de ce samedi, l'info people du week-end qu'il ne fallait pas rater, et puis également le programme télé de votre soirée de dimanche pour être complet. Alors c'est parti, on commence tout de suite par votre soirée de ce samedi.
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13: Allez, on démarre par le programme télé de votre soirée de ce samedi soir avec sur TF1 ce soir le grand concours qui revient avec autour d'Arthur 19 personnalités prêtes à tout pour repartir avec le trophée. Et puis ce soir sur France 3, rediffusion des mystères de la marée qui va vous être proposé avec Garance Tenot. Sur Canapus ce soir le top 14 Racing 92 face à Toulon, c'est du rugby bien évidemment. Et puis ce soir sur France 5, Échappée Belle qui vous emmènera dans les Cyclades, le souffle des îles, en compagnie de Sophie Jovillard qui va voguer d'île en île. Sur M6, c'est l'événement ce soir avec la diffusion de la toute nouvelle saison, la saison 23 de votre série NCIS qui revient. Sur Arte, Mossoul, renaissance d'une ville millénaire, un documentaire inédit. Et puis ce soir sur W9, la petite histoire de France continue avec la saison 6 inédite. Sur TMC, New York Unité Spéciale. Et ce soir sur TFX, Chronique Criminelle avec un tout nouveau numéro. Et notre coup de cœur de ce samedi soir, il va à France 2 qui va programmer le grand concours Eurovision de la chanson avec la grande finale qui va vous être proposée depuis Vienne. On vous rappelle que c'est Monroe avec la chanson Regarde qui nous représente ce soir et on va pas bouder notre plaisir d'en écouter un petit extrait maintenant.

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2: Et notre coup de cœur littéraire cette semaine est consacré à Fayard avec le livre de Brigitte Lahaie, 50 nuances de bonheur, qui est sorti il y a quelques jours. 50 nuances de bonheur, et si le bonheur n'était ni un objectif à atteindre, ni un état permanent, mais un art à cultiver jour après jour. Osez le bonheur à votre façon, et si le bonheur n'était pas cet état permanent que nous cherchons désespérément, mais une collection de moments fugaces à savourer, Brigitte Lahaie bouleverse nos certitudes et nous invite dans ce livre à une révolution intérieure audacieuse. Dans cet essai profondément personnel, elle explore les multiples facettes du bien-être, de la reconnexion à nos sensations primaires jusqu'aux mécanismes hormonaux qui influencent nos émotions, de la gestion intelligente de nos peurs à la libération de notre sexualité. Puisant dans le bouddhisme, la philosophie épicurienne et son propre parcours atypique, l'auteur propose une approche pragmatique et libératrice. Loin des injonctions au bonheur parfait, elle nous encourage à privilégier l'être sur l'avoir, la présence sur à performance et à apprivoiser nos émotions comme des messagères précieuses, un manifeste pour se réapproprier sa vie, cultiver la joie au quotidien et oser être pleinement soi-même sans culpabilité ni jugement. Ça vient de sortir chez Fayard, Brigitte Lahaie, 50 nuances de bonheur.
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2: Et on enchaîne avec le programme télé de votre soirée de ce dimanche soir. Demain sur TF1, un homme en colère vous sera proposé, c'est du cinéma, avec l'histoire à Los Angeles d'un mystérieux et taiseux Patrick, surnommé H, qui est engagé par un dénommé Bulette, responsable d'une entreprise de transport de fonds en pleine crise, après des braquages à répétition. Et puis sur France 2, Anatomie d'une chute, le film événement de Justine Triet, diffusé pour la première fois sur France 2, ça sera donc à 21h10, et l'histoire de Daniel, 11 ans, qui est malvoyant, qui vit avec ses parents dans un chalet isolé en montagne. Un jour, alors qu'il rentre du promenade avec son chien, le jeune garçon découvre le corps sans vie de son père. Va s'en suivre le procès. Et puis sur France 3, l'inspecteur Barnaby. Sur Canal Plus, ce top 14, La Rochelle face à Toulouse à 21h05 et en direct. France 5 proposera Hong Kong Ne répond plus. Arte, The Big Lebowski du cinéma. Et puis sur W9, La Cité de la Peur, classique du cinéma français. Sur TMC, Esprit Criminel. Sur TFX, Haters, c'est du cinéma. Et puis notre coup de cœur de demain soir, il va à M6 qui va proposer un tout nouveau numéro de Zone Interdite consacré aux écrans, au sucre et au manque de sommeil. Comment sauver notre cerveau? Un quotidien qui affaiblit mémoire et attention à travers des témoignages et des expertises.
3: Excès de sucre. Temps d'écran qui explose.
4: 17h.
5: 17h. Tu dors même plus, 17h.
3: Sommeil en chute libre.
6: Tu dors pas comme tu voudrais dormir.
3: Nous sommes très loin d'imaginer à quel point nos modes de vie agressent notre cerveau.
7: Quoi ? Un chat dur. C'est comme un disque dur qui est trop fatigué.
3: Pour la première fois dans l'histoire, nos capacités intellectuelles semblent même décliner.
8: En fait, j'ai un peu peur d'être stupide et d'avoir le cerveau d'une huître.
3: Comment en sommes-nous arrivés là ? Et pouvons-nous inverser la tendance ?
9: Cette consommation excessive de sucre, elle va venir directement attaquer les cellules de notre organisme et particulièrement les neurones.
3: Ces dernières décennies, nous avons perdu en moyenne 1h30 de sommeil par nuit.
2: Allez, on termine comme d'habitude par les anniversaires de stars. On va souhaiter un joyeux anniversaire aujourd'hui à l'actrice Louise Coldefy qui fête aujourd'hui ses 39 ans. Joyeux anniversaire à la tenniswoman Loïse Boisson qui fête aujourd'hui ses 23 ans. Joyeux anniversaire à Billy Crawford, le chanteur, fête aujourd'hui ses 44 ans. Et puis on va souhaiter un joyeux anniversaire aujourd'hui à Laura Pausini qui fête ses 52 ans. Et eux devront attendre demain pour fêter leur anniversaire. Ça sera le cas de Léon Marchand qui fêtera ses 24 ans, de Max Boublil qui fêtera ses 47 ans, de Tony Parker qui fêtera ses 44 ans et notre ami Gérald Dahan demain fêtera ses 53 ans.
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2: Et voilà, c'était la dernière quotidienne de la semaine. Je vous rappelle les rendez-vous de Chut, on écoute la télé, la quotidienne sur Radio de la Save, c'est du lundi au samedi à 7h10 et 18h10. Vous avez également la grande hebdo de Chut, on écoute la télé, ça sera donc lundi de 14 à 15h où pendant une heure, on décryptera l'actualité culturelle de la semaine avec tous nos invités. Le sommaire est déjà en ligne sur nos réseaux sociaux, Facebook, Instagram, Chut, on écoute la télé, sur notre site internet, onécoutelatélé.com, mais également sur notre application pour Android, Chut, on écoute la télé. Alors n'hésitez pas, vous saurez comme ça tout. Il me reste plus qu'à vous souhaiter en tout cas un bon samedi soir à l'écoute de nos programmes, un bon dimanche, un bon week-end. Et puis moi, je vous retrouve lundi matin dès 7h10 pour démarrer la semaine ensemble. Passez un bon week-end, prenez soin de vous, à lundi.
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1: Marché artisanal ce dimanche du côté du Burgo. C'est à la salle des fêtes de 9h à 18h. C'est organisé par l'association pour la promotion et l'art de la culture artisanale du Burgo. À noter qu'il y aura le tirage de la tombola à 16h, restauration et buvette sur place. Le club de l'amitié de la Salvette à Saint-Gilles vous attend pour son thé dansant avec Serge Vergne. Ce dimanche, salle Boris Vian de 14h30 à 19h. Ouverture des portes à partir de 13h30. Prix d'entrée fixé à 10 euros, consommation non comprise, buvette et restauration sur place. L'association Culture Danse 31 de Merville organise au dancing le Tequiero au 8 bis rue de Savoie du côté de Merville. Ce jeudi 21 mai de 14h30 à 18h30, un après-midi rétro guinguette. Ouverture des portes à partir de 14h. Le tarif est fixé à 12 euros, petit goûter offert et parking sur place. À Gimont, bal musette samedi 23 mai, salle du Barry, organisée par Gimont Festive. Ce sera avec Sylvie Noge et son orchestre. Ouverture des portes à 20h30. Réservation au 06 77 97 52 06. 06 77 97 52 06. Le prix d'entrée est fixé à 12 euros, pâtisserie offerte et buvette sur place. Concert caritatif samedi 23 mai à 20h, salle Gascogne à Colomiers. Le Titat Band du Conservatoire de Colomiers organise ce concert caritatif au profit de l'association Cocagne Alimentaire. À cette occasion, le Titat Band partagera la scène avec l'ensemble Combolo Jazz pour une soirée musicale placée sous le signe de la solidarité et du partage. Tarif fixé à 10 euros pour les adultes, 5 euros pour les enfants de moins de 14 ans. Rendez-vous samedi 23 mai 20h, salle Gascogne à Colomiers pour ce concert caritatif. Championnat de France, marathon de patinage de vitesse. C'est organisé par le roller skating Launaquet et il se tiendra ce championnat lundi 25 mai du côté de Launac. Pour le programme 9h semi-marathon, 10h30 génération vitesse, 11h30 marathon pour les femmes, 13h45 marathon hommes. Plus de renseignements sur le www.rollerfrancemarathon2026.fr. Attention, fermeture de la circulation sur les parcours avec mise en place de déviation sur la commune de Launac. Championnat de France marathon patinage vitesse lundi 25 mai à Launac.
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Salut à tous et salut à toutes et bienvenue dans Two Beatles or Not To Be, une émission sur les Beatles mais sans les Beatles. On est ensemble pour écouter les Beatles autrement en explorant l'univers étendu des quatre fantastiques de Liverpool.

Doc Robert ici au micro, ravi de vous retrouver pour ce nouveau numéro un peu spécial puisqu'aujourd'hui nous allons vagabonder dans l'arbre généalogico-musical des Beatles à la rencontre de quelques membres de leur famille. Quatre proches des Fab Four issus de la génération précédente ou de la génération suivante qui sont eux aussi musiciens, amateurs ou professionnels. Et pour commencer, on va s'intéresser à la branche Harrison et plus précisément à Danny Harrison. Danny Harrison est l'unique enfant de George Harrison et d'Olivia Trinidad Arias. Et Danny Harrison a fait tout ce qu'il a pu pour ne pas devenir musicien. Alors évidemment, la musique a toujours fait partie intégrante de son environnement, et ce, dès sa naissance en 1978, lorsqu'il reçoit ce prénom, Danny. Danny, ça s'écrit D-H-A-N-I, et c'est un mot issu de la gamme indienne. Danny n'a pas besoin d'apprendre à jouer de la musique. Au fil des années et au contact des flopés de musiciens qui défilent à la maison, il sait jouer de la musique, c'est comme ça. Il sait jouer de la musique, il sait comment créer de la musique, il aime faire de la musique, la suite logique voudrait qu'il fasse carrière dans la musique. Oui, mais il n'en a pas envie. En tout cas, pas comme ça. Pas en tant que Danny Harrison, fils de l'ex-Beatle George Harrison. Le jeune anglais flaire le piège. S'il fonce tête baissée, s'il se lance trop vite, avec facilité, il n'aura aucune liberté. Tous les projecteurs seront braqués sur lui trop fort, trop tôt, et il ne sera jugé qu'en comparaison avec son papa. Le fils Harrison n'a aucune envie de devenir une pop star, il veut réussir à accomplir ce qui lui plaît, alors il décide de prendre son temps et résiste le plus longtemps possible. Et pour ce faire, il se réfugie dans la scolarité et s'applique à devenir un élève modèle. Danny se passionne pour la science et la technologie, étudie le design industriel. Le jeune diplômé crée sa propre entreprise, baptisée The New Number 2, qui intervient dans les toutes jeunes technologies en ligne et les nouveaux médias. Danny poursuit son bonhomme de chemin, tout roule pour lui, jusqu'à l'année 2001. Le 29 novembre, son père décède d'un cancer à l'âge de 58 ans. Danny en a 23. Et il a été chargé par son papa de terminer son ultime album solo sur lequel l'ex-Beatle a travaillé avec acharnement jusqu'au bout de sa maladie. Danny s'applique pendant un an aux côtés de l'équipe de George, endossant les rôles de musicien et de coproducteur pour finaliser l'album Brainwashed. Un projet très marquant pour le fils Harrison, puisqu'émotionnellement assez lourd, on l'imagine, et à la fois particulièrement formateur pour ce qui est du travail en studio. À sa sortie, le disque reçoit un Grammy du meilleur instrumental pop pour sa sixième plage, intitulé Marwa Blues.

George à la guitare slide, Danny à la guitare acoustique, côte à côte sur ce morceau. Travailler sur l'album posthume de son père est enfin l'élément déclencheur. Danny Harrison ne peut plus se le cacher, ce qu'il veut faire de sa vie, c'est de la musique. La carrière de l'un débute, quand celle de l'autre se conclut. Comme passage de relais, on ne peut pas faire mieux. Pour se lancer, Danny ne veut pas céder de son prestigieux patronyme Harrison. Son premier groupe émerge de l'entreprise créée quelques temps plus tôt et qui a évolué en un projet artistique et reçoit donc le même nom, The New Number 2. Danny y mélange toutes ses influences, du rock à l'électro en passant par le blues et le psychédélisme. En 2012 paraît le deuxième album du groupe, The Fear of Missing Out. On y retrouve cette piste, Make It Home.

The New Number 2 n'est pas le seul groupe dans lequel s'implique Danny Harrison. En 2010, le trentenaire s'amuse tranquillement dans un skatepark de Los Angeles lorsqu'il y rencontre un certain Ben Harper. Ce dernier l'invite en studio où les rejoint un troisième musicien, l'américain Joseph Arthur. Et quand Danny demande « Bon alors, qu'est-ce que vous aviez de prévu? Qu'est-ce qu'on joue ?» les deux autres sourient, ça reste à écrire. Le trio improvisé dispose du studio pendant 3 jours et l'alchimie est tellement forte qu'ils en ressortent avec un album complet. 3 guitares, 3 voix pour un magnifique blues folk. Le groupe se baptise Fistful of Mercy, voici la chanson du même nom.

Fistful of Mercy sur l'album As I Call You Down. Danny Harrison s'offre la liberté de mener de nombreux projets variés, déjà avec les deux groupes aux styles bien différents que l'on vient d'entendre. Ensuite, il passe aussi du temps à sauvegarder l'héritage de son père en participant à la réédition de certains de ses albums, par exemple. Mais il y a plus original. Avec ses compétences en design et dans les nouvelles technologies, Danny s'implique dans le jeu vidéo. Il est ainsi l'initiateur de The Beatles Rock Band, où, à l'aide de faux instruments simplifiés, les joueurs doivent reproduire des morceaux de musique en suivant une sorte de partition qui défile à l'écran. Le jeu reçoit en 2009 un très bon accueil critique et public. Quelques années plus tard, Danny ajoute encore une autre corde à sa guitare en devenant compositeur pour des bandes originales d'un certain nombre de films, de séries et de documentaires. Et c'est finalement en 2017, après avoir pris son temps, à l'âge de 39 ans, que celui qui ne voulait pas être musicien se sent suffisamment prêt pour publier son premier album solo. Le disque In Parallel est difficilement classable, comporte de longues plages à l'ambiance assez sombre qui mêle le rock alternatif, industriel, l'électro, avec un son souvent lourd, planant et distordu.

0: Downtown Tigers par Danny Harrison. Vous êtes bien dans To Beatles or Not To Be. Poursuivons cette émission avec deux parents de Beatles qui ont guidé leurs enfants vers la musique. Pour John Lennon, c'est sa maman, Julia. Mais je vous préviens, c'est une histoire triste. Même si Julia, elle, n'est pas triste du tout. Julia Stanley grandit à Liverpool au début du XXe siècle dans une famille de cinq sœurs. La jeune fille, pas très grande, les cheveux auburn, toujours coquette, est connue dans tout le quartier pour être pleine d'esprit, constamment souriante et surtout blagueuse en toutes circonstances. Julia développe beaucoup de talents artistiques, sait jouer du ukulélé, du banjo, de l'accordéon et est capable de chanter toutes les chansons populaires du moment. À l'âge de 14 ans, la petite Anglaise rencontre un garçon de 2 ans son aîné, avec qui elle partage pas mal de points communs. Alfred Lennon sait lui aussi chanter et jouer de la musique, il est fan de music-hall et de cinéma et tout aussi blagueur. Les deux amoureux passent leur journée et de fil en aiguille leur adolescence ensemble, puis se marient en secret à la fin des années 30. Quand la musicienne blagueuse, 24 ans, annonce, provocatrice, son union à sa famille, ses proches font savoir leur désapprobation vis-à-vis de ce garçon trop négligent et incapable de garder un boulot. Alfred s'engage finalement dans la marine marchande et il est en mer lorsque naît le petit John en 1940. Julia reçoit régulièrement de l'argent de la part de son mari qui est mobilisé en tant que marin durant la guerre, jusqu'à ce qu'il disparaisse de la circulation quelques années plus tard et soit présumé déserteur. La jeune femme s'occupe seule de son enfant, continue de fréquenter les bals, entretient des relations avec d'autres hommes. C'est ainsi que naît, de la rencontre d'un soir, une petite Victoria en 1945, dont le père ne veut pas s'occuper. La jeune mère se voit forcée par son entourage à abandonner le bébé pour l'adoption. Toujours officiellement mariée à Alfred, Julia s'installe ensuite avec un autre homme, Bobby, une situation réprouvée moralement et socialement. Sa famille juge le comportement de la jeune femme trop frivole, pas assez responsable, et estime qu'elle n'est pas capable de s'occuper correctement du petit John. Sous pression et avec beaucoup de regrets, Julia se sépare de son fils de 5 ans et le confie à sa sœur Mimi et son mari George, qui vivent à proximité. Le couple offre un cadre plus rigoureux, mais toutefois aimant, à John. Avec Bobby, Julia donne naissance à deux filles, Julia et Jackie, et elle garde le contact avec John. Au fil des années, mère et fils tissent une relation très complice et partagent la passion de la musique. Malgré les réticences de Mimi, qui trouve tout cela pas très sérieux, Julia fait écouter des disques à John, danse avec lui, lui apprend patiemment des accords de banjo et de ukulélé, lui achète sa première guitare. Éloignée de son fils contre son gré, la maman a réussi à recréer un lien fort avec lui. Et la quarantenaire est au premier rang, chantant et dansant avec une immense fierté, quand, en 1957, les Quarrymen, le groupe que forme John à 17 ans, commence à se produire dans les environs. Le 15 juin 1958, comme tous les matins, Julia rend visite à Mimi. Les deux sœurs papotent légèrement de tout et de rien. Julia salue son aînée, lui souhaite une bonne journée, fait demi-tour pour rentrer à la maison. Alors qu'elle traverse la chaussée, elle est percutée violemment par une voiture. Son corps s'envole dans les airs, retombe sur le bitume. Julia meurt sur le coup. John, traumatisé, ne s'en remettra jamais. 10 ans plus tard, avec les Beatles, il écrit, en hommage à celle qui l'a ouvert à la musique, la chanson « Julia ».
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Une démo du morceau « Julia » qui figurera sur l'album blanc, chanté ici en duo avec McCartney. John et Paul partagent cette peine d'avoir perdu leur mère très jeune. Mais chez les McCartney, le musicien, c'est le père, Jim. La maison familiale baigne constamment dans la musique. Les McCartney vivent avec très peu d'argent. Jim travaille toute sa carrière et dès l'âge de 14 ans dans l'industrie du coton et la maman, Mary, est une infirmière et une sage-femme déterminée qui se déplace à domicile avec sa bicyclette par tous les temps. À la maison, pas de téléviseur, pas de voiture donc, mais un piano, ça oui. Un piano droit qui trône au milieu du salon. Jim apprend tout seul à en jouer dans son enfance, à l'oreille au singulier, puisque l'un de ses tympans a été endommagé à cause d'une mauvaise chute à l'âge de 10 ans. Dès les années 20, à Liverpool, le jeune homme joue dans les bals du ragtime et du jazz. Une activité qui ne prendra pas une dimension professionnelle, mais qui restera tout de même une passion. Jim devient père de famille assez tard. C'est à l'âge de 38 ans qu'il rencontre Mary, 31 ans, à la faveur d'une nuit de 1940 particulièrement chargée en bombardements. Dans l'abri souterrain où ils se retrouvent côte à côte, les deux célibataires papotent jusqu'à l'aube. L'année suivante, ils se marient. Un an plus tard naît Paul. 2 ans après, arrive Mike. Une petite famille qui invite souvent du monde à la maison, occasion lors desquelles Jim s'assoit invariablement au piano pour jouer les tubes populaires du moment que tout le monde entonne à tue-tête. Le papa, un homme simple, travailleur, plein d'humour, friand de mots croisés, de culture générale, de jardinage, stimule la curiosité de ses fistons vis-à-vis du monde qui les entoure et les sensibilise bien sûr aux rudiments de la musique. Un jour de 1956, Mary embrasse son mari et ses garçons de 14 et 12 ans, puis se rend à l'hôpital pour une mammectomie pour tenter d'enrayer un cancer. La mère de famille décède quelques heures plus tard d'une embolie suite à l'opération, à l'âge de 47 ans. Jim est effondré par cette perte brutale. Le jeune veuf prend toutefois son rôle de père célibataire très au sérieux, s'applique pour éduquer ses enfants et entretenir la maison. En particulier, Jim encourage leur appétence pour la musique, bricole de longs branchements avec des câbles depuis le poste du salon pour qu'ils puissent écouter la radio chacun avec un casque dans leur lit le soir, offre à Paul son premier instrument, une trompette, que l'adolescent échange pour une guitare, lui conseille de prendre de vraies leçons, que l'adolescent abandonne pour se débrouiller tout seul, accueille chez lui les répétitions des Quarrymen, va les applaudir en concert, répond au courrier des fans des Beatles reçus dans sa boîte aux lettres. Bref, Jim est très fier du succès des Fab Four. En 1974, après la séparation des Beatles, Paul fait la surprise à son père d'enregistrer et de publier en single un morceau très spécial. Avec son nouveau groupe, Wings, McCartney fils immortalise le seul morceau qu'ait composé McCartney père. Jim, musicien amateur et passionné, se voit crédité sur la pochette d'un disque de son fils qu'il a encouragé dans cette voie. La boucle est bouclée.

Walking in the Park with Eloise en 1974, écrit par Jim McCartney dans ses jeunes années. Jim décède 2 ans plus tard, à l'âge de 74 ans. Chez les McCartney, la musique se transmet de père en fils. Pour la fin de l'émission, nous serons en compagnie de James McCartney. James est le 4e enfant et l'unique fils de Paul McCartney et de Linda Eastman. C'est aussi le seul descendant de l'ex-Beatle à s'être investi dans la musique. Et pourtant, c'était pas gagné. La pression que représente le fait d'être le fils d'eux, James l'a lourdement senti sur ses épaules. Dès l'enfance d'ailleurs. James naît en 1977, l'année suivant le décès de son papy Jim, et passe les premières années de sa vie sur la route au gré des tournées de Wings, le groupe de ses parents, avant que la famille McCartney ne s'installe dans sa propriété tout au sud de l'Angleterre au début des années 80 pour une vie plus paisible. Le Benjamin va à l'école du coin, où il est forcément le centre de l'attention vu la célébrité de son papa, ce qui doit pas mal l'intimider et contribuer probablement à lui forger son caractère discret et introverti. Ce tempérament ne l'a pas quitté, et par conséquent, James McCartney reste assez mystérieux aux yeux de son public, puisque dans les rares interviews qu'il accorde, et où on le sent généralement mal à l'aise, il ne délivre que des réponses succinctes, et c'est un euphémisme. Mais revenons aux années 80-90. Malgré cette prise de conscience très tôt d'un statut familial spécial, James garde de bons souvenirs de son enfance. Le jeune McCartney se passionne pour l'art, ce en quoi il se situe dans la droite ligne de sa mère et de son père. Tout comme sa maman Linda, qui est avant tout une photographe renommée, James pratique les arts visuels, la peinture, la sculpture, et entame des études dans ce domaine. Et à l'instar de son papa, le fiston se familiarise aussi très tôt avec la musique, qu'il apprend en autodidacte. James devient au fil du temps un excellent multi-instrumentiste, capable de jouer aussi bien sur des instruments de droitier que sur ceux version gaucher de son père, et disposant d'une large palette vocale. Et ce qui devait arriver arriva, James est invité sur plusieurs disques de Paul. La première fois c'est en 1997, à l'âge de 20 ans, avec l'album Flaming Pie. Le jeune McCartney se charge ici du solo de guitare.

C'était le très beau titre « Heaven on a Sunday ». Un an plus tard, la famille McCartney traverse un drame. Touchée par un cancer du sein, Linda décède à 56 ans. Pour James, 21 ans, perdre sa mère est un choc et le début d'une période très difficile. Le jeune homme est dévasté par le deuil qui le conduit vers l'alcool et les drogues. Le remariage de son père 4 ans plus tard n'arrange rien, les relations entre le fils et sa belle-mère étant désastreuses. James coupe les ponts, quitte la demeure familiale et s'installe dans une autre ville d'Angleterre où il travaille comme serveur pour payer ses études et son loyer. Tout ce qu'il demande, c'est l'anonymat. Juste vivre une vie normale d'étudiant en art sans subir le poids de son patronyme. Cette cure d'anonymat semble porter ses fruits. James grandit, mûrit, se décide à soigner sa dépendance aux diverses substances, devient un adepte assidu de la méditation transcendantale et pratique le végétarisme dont sa mère était une fervente militante. Le jeune McCartney renoue aussi petit à petit avec sa famille, se rapproche à nouveau de son père. Et James compose, mais d'abord pour lui-même. James n'a pas trop de doutes là-dessus, il veut devenir musicien, mais il est intimidé par l'aura de son papa. James n'a aucune envie d'être vu comme le nouveau Paul McCartney. Il veut à tout prix échapper aux clichés et souhaite simplement réussir à écrire de bonnes chansons. Pour cela, il attend le plus longtemps possible afin d'avoir les morceaux les plus solides possibles, puis commence par se produire sur scène sous pseudonyme. En 2010, à l'âge de 33 ans, James estime être enfin suffisamment prêt pour sortir un premier disque solo. Paradoxalement, malgré son désir d'émancipation, il reste très proche de son père, qui l'admire et qui l'inspire. Paul McCartney est ainsi coproducteur de l'EP de son fils intitulé « Available Light ». James le veut vrai et sincère.

Le morceau « Angel », un pop-rock simple et efficace, de belles mélodies, des riffs travaillés, une voix claire, c'est la signature James McCartney. 3 ans plus tard, l'anglais prend définitivement son envol avec son premier album qu'il baptise « Me ». Bâti sur de solides bases indie-rock, le disque est paisible et chaleureux, à l'image du très accrocheur « Life's a Pill ».

Même s'ils ont géré cela chacun à leur manière, les parcours de Danny Harrison et de James McCartney, qui ont quasiment le même âge, présentent des similarités en ce qui concerne leur rapport frileux à la célébrité, leur difficulté à se sentir légitime en tant que musicien, bref, vis-à-vis du poids de l'héritage des Beatles. En 2016, James McCartney dévoile son deuxième album, The Blackberry Train. Le disque se situe dans la continuité de son travail jusqu'alors, si ce n'est qu'il a des accents plus électriques et plus rock. Sur la première plage, Too Hard, James McCartney invite Danny Harrison pour un tandem sur les solos de guitare. C'est la fin de cette émission, j'espère qu'elle vous aura plu et que vous aurez apprécié cet éclairage différent sur les Beatles. A bientôt dans Two Beatles or Not To Be.

0: Bonsoir, bonsoir, bienvenue à vous à bord de Good Vibes pour un tout nouvel épisode. Vous êtes en compagnie de Jeffrey. Ce soir, pas de blabla, pas de chichi, tu veux du sample, tu veux une bassline de fou, eh bien je t'emmène direction un mix de Tech House. Je disais donc pas de blabla, donc place à la musique.
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0: Voilà, c'est terminé pour ce soir. On se retrouve le prochain premier samedi du mois pour le tout dernier épisode de la saison sur Radio de la Save. Je vous souhaite une excellente soirée, mais surtout, restez funky les amis, c'était Geoffrey. Ciao, ciao.
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